0: sentier, premier et deuxième coussin qui sont occupés. L'égalité 3 à 3 au pointage. 4 à 4 les coups sûrs, ça s'est normalisé un peu.
1: Absolument. Écoutez, là, la manche a débuté pour Brockton avec aucun coup sûr.
0: Jack Thomas Wald se présente maintenant. Il est retiré sur des prises, lui, pour terminer la première manche. Mais 4 coups sûrs sur les 5 frappeurs dans cette manche-ci pour le Rocks. La balle est frappée du côté droit. Montgomery saisit. Il va remettre au deuxième à temps pour un coup. Et ça ne sera
1: pas... Ah, il a raté le but!
0: Ouais. Je pense que ça aurait été tout de même très serré si jamais Lions avait mis le pied sur le premier coussin. Mais il est arrivé un peu en retard également dans son cas. Alors, un
1: Montgomery
0: seul regret.
1: Joue bien ici. Là. Remet au deuxième. Crawl, le relais et voilà. Ce que tu viens d'expliquer, Pierre. Lions arrive légèrement à la dernière minute et a cherché le but. Donc, Brockton va prendre les devants.
0: Oui, c'est maintenant...
1: Non.
0: Non,
1: il y avait
0: non,
1: deux points, il y avait marqué
0: voilà,
1: tout à l'heure.
0: Le coureur
1: le but
0: n'était
1: pas rempli.
0: Le coureur est au troisième coussin là-dessus, donc les pointes seront occupées. Premier, troisième coussin, c'est toujours 3 à 3 au pointage. Et ça mène Evan Giordano avec deux retraits. Donc, optionnel 3 à 6 pour Jack Thomas Wald. Montgomery qui a fait son travail, lui, il a rapidement viré vers le deuxième coussin. Un bon relais.
1: Et j'ai aimé le calme de Montgomery là-dessus. Balle frappée avec suffisamment de force. Il a pris le temps de la capter, de bien maîtriser le tout. Il savait que Crawl était là, un relais précis. Ça en avait valu très peu, là.
0: On avait des chances légitimes de réussir le double jeu là-dessus. Malheureusement, comme on le disait tout à l'heure, là, quelques petits facteurs, notamment le retard de Kendall Lions au premier coussin, le fait qu'il n'a pas trouvé le coussin également.
1: Est-ce qu'on met ça sur le dos de l'inexpérience, à ton avis?
0: Probablement. Fausse balle par Evan Giordano sur le premier tir de la présence, 0 et 1. Probablement parce que... c'est pas la première fois, évidemment, qu'il y a ce genre de jeu-là à couvrir là, pour un lanceur. Et normalement, c'est une base très, très de base dans le baseball, mais... Ajoute ça à l'inexpérience effectivement du baseball professionnel dans l'environnement nouveau comme c'est le cas ici à Québec. La balle est frappée du côté gauche par Giordano. Ça se dirige heureusement hors ligne parce que cette balle-là avait la distance pour franchir la clôture. Ce sera 0 et 2.
1: C'était un autre très haut ballon avec l'épaule penchée.
0: Ouais.
1: Comme
0: à la Montgomery tout à l'heure.
1: Comme
0: là, ouais.
1: le circuit de Montgomery.
0: Alors, 0 et 2 à Evan Giordano. On est à un tir de s'en tirer, justement, chez les Caps. Mais l'égalité a été créée. C'est 3 à 3 en ce début de troisième manche. Le tir. La balle est soulevée du côté gauche dans la ligne. Longue course pour les voltigeurs. Et la balle qui... Ah! Elle est tombée sur le dessus de la clôture et a franchi par la suite un circuit de 3 points. Et c'est 6 à 3 pour le Rocks. C'est une question de pouce, les amis, mais ça compte.
1: Oui, tu l'as bien dit, là. Écoute, genre de jeu qu'on voit rarement. Balle très bien frappée. C'était au minimum un double dans l'allée, mais cette balle-là est tombée, vous le voyez à la reprise. Bang! Sur le dessus de la clôture et quitte derrière Stéphane Dupont. Pour le circuit de 3 points.
0: Il est pratiquement tombé sur la tête. Jordan Smith était bien placé pour jouer le rebond dans la clôture, d'ailleurs. Mais la balle n'est jamais revenue. Evan Slyke maintenant s'amène. Premier tir, fausse balle derrière le marbre, 0 et 1. Et bien, encore une fois, circuit pour circuit, celui-là, c'était pas une balle qui était nécessairement frappée avec tant d'aplomb, mais elle a franchi la distance encore une fois. Là, c'est pas pour diminuer quoi que ce soit, mais on peut pas dire que le Rocks a défoncé Lion jusqu'à maintenant.
1: Non.
0: Un autre
1: haut
0: ballon.
1: Le vent s'est calmé, il y a une humidité dans l'air, donc cette balle-là flotte un peu plus.
0: Une balle qui est saisie par Chavez Young au champ centre pour le troisième retrait. Grosse manche pour le Rocks de Brockton qui a marqué 5 points. C'est maintenant 6 à 3 pour les visiteurs. On s'en va en fait troisième manche ici au Stade Canac. 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
0: Fin de troisième manche au Stade Canac. Les Caps qui tirent de l'arrière par 3. C'est 6-3 pour le Rocks de Brockton. Le Rocks, Marc-André, qui a inscrit 5 points au cours de la troisième manche. Sur un concours de circonstances qui est très varié là au final, parce que ça a été une manche assez rocambolesque. Mais au final, 6-3, c'est ce qu'on a comme score pour l'instant.
1: Kendall Lyons s'est fait frapper, mais s'est pas fait frapper particulièrement d'aplomb. Bon, on va enlever évidemment le circuit de 3 points qu'il a accordé, parce que ça, c'était une balle frappée d'aplomb.
0: Ben, une balle frappée d'aplomb, mais qui a donné sur le haut de la clôture.
1: Oui.
0: On peut voir ça. Là. C'était pas une shot à la Montgomery. Là.
1: C'est ça, je comprends, mais c'était minimalement un double dans la ligue.
0: Absolument, ça c'est
1: clair.
0: Soyons
1: d'accord là-dessus. Et le reste, ben, c'est des balles qui avaient des yeux. Des balles qui ont trouvé des ouvertures. Ouais. Hors de portée d'Amador, hors de portée de Crawl, hors de portée de Schofield. Donc, au capital de récupérer ça, de rebondir et de repartir de plus belle. Avec au moins 3 points. Donc, on se retrouve en baseball de rattrapage actuellement pour les Caps.
0: Et n'enlevons rien au Rocks de Brockton qui n'a pas volé ces points-là. Comprenez-nous bien. C'est simplement pour mentionner que ces balles-là ont été mises en jeu. Le travail a été fait, mais de l'autre côté, on peut pas dire que Lyons s'est fait défoncer. C'est seulement la nuance qu'on veut apporter.
1: C'est statistiquement, quelqu'un qui n'a pas regardé ou entendu le match va voir les statistiques de Kendall Lyons, va dire « Ouais ».
0: Alors que c'est peut-être plus
1: mais
0: nuancé.
1: Mais c'est ça. C'est pas tout noir, c'est pas tout blanc. C'est surtout très dommage pour Kendall Lyons, cette troisième manche-là.
0: Bien visé. Yuta Hamada est au bâton. Troisième balle, c'est 3-1. Hamada qui a frappé la balle en lieu sûr. Lui, c'était en première manche. Deuxième prise sur décision. Compte complet maintenant à Hamada. Il sera suivi de Schofield Sam et de Jordan Smith. La balle est frappée avec aplomb du côté gauche par Hamada. Longue course pour le voltigeur. Cette balle va être hors de portée, oui, et tombe à la piste d'avertissement. Je pense qu'on va donner le double là-dessus, j'ai l'impression. C'était un jeu difficile, voilà qui est confirmé. Donc, un double pour débuter la manche. Et Yuta Hamada est au deuxième.
1: Balle frappée avec beaucoup d'aplomb par le Japonais. J'aime de plus en plus le voir au bâton. Réussit à connecter la balle plus souvent qu'à son tour.
0: Et son élan, il est particulier.
1: Oui.
0: Parce que c'est pas un élan... Souvent, on va montrer aux jeunes à frapper bûcher dans un arbre, là, donc... Du haut vers le bas. Lui, c'est un élan qui est linéaire.
1: Horizontal. Parallèle au sol.
0: Exactement. Et ça, on voit rarement ça maintenant dans le baseball.
1: Les joueurs nippons, par contre.
0: Absolument. Ah oui, c'est très typique des joueurs du Japon. Tu as tout à fait raison de le mentionner.
1: Rappelez-vous Ichiro, là.
0: C'est absolument.
1: Le plus célèbre d'entre tous, là. Ichiro avait tout sauf un élan classique.
0: Conventionnel. Ouais. Et c'est le meilleur frappeur de coup sûr de l'histoire du baseball professionnel.
1: Oui.
0: T'avais hâte que je finisse ma phrase, parce que si j'avais pas dit professionnel, tu dirais, ben non, c'est Pete Rose, mais...
1: Ben, c'est parce que cette conversation-là...
0: Ouais, compliquée un peu,
1: Elle est compliquée, mais elle est si belle à avoir.
0: Ouais.
1: Parce qu'en plus, ils ont joué dans deux époques différentes. Pete Rose a joué à une époque où il se frappait beaucoup plus de coussures.
0: Ouais. Et Ichiro lui a joué dans deux ligues pour cumuler ses
1: coussures. Dans deux ligues.
0: La balle est frappée par TJ Schofield... Au champ extérieur, finalement, c'est le joueur d'arrêt-court qui s'est déplacé, Calero qui saisit pour le premier retrait.
1: Et Chiro, on pourrait dire, il a quand même connu aussi les grosses brutes de lanceurs qui étaient sur les stéroïdes.
0: Ben oui, absolument, oui.
1: C'est un facteur,
0: oui.
1: Et malgré ça, il leur a passé sur le corps quand
0: oui.
1: même.
0: Ah oh, oui.
1: Mais oui, je suis d'accord avec toi que Ichiro est le plus grand frappeur de coup sûr de l'histoire du baseball professionnel, statistiquement et peut-être dans la vérité aussi.
0: J'ai pas de difficulté à penser qu'il pourrait effectivement être le meilleur frappeur de l'histoire du baseball.
1: Parce qu'il est arrivé à quel âge dans le baseball majeur?
0: À 27 ans.
1: 27, hein?
0: Oui.
1: Donc,
0: Et en arrivant à 27 ans, il a encore eu le temps d'aller chercher 3000 coups sûrs dans le baseball majeur.
1: Ouais. Il a eu une longévité, pas beaucoup de blessures.
0: Non.
1: Lui jouait tous les jours, ça le dérangeait pas.
0: Ouais.
1: Il y a des saisons à 150 matchs et plus, d'après moi,
0: Ichiro. Écoute, il y a trois saisons à 162 matchs, donc il les a tous joués. Ajoute-en, pas trois, une, deux, trois, quatre saisons à 162 matchs. Une, deux, trois, quatre à 161.
1: C'est complètement fou. C'est complètement fou. Puis on verra plus ça.
0: Jordan Smith au bâton, fausse balle du côté droit. On tombe rapidement 0 et 2. Pendant ce temps, Hamada s'est retrouvé au troisième coussin.
1: C'est l'équivalent là, des saisons de Martin Brodeur à 78 puis 80 matchs.
0: Ouais, exact.
1: Dans une saison au hockey. On verra plus ça. Maintenant, les gardiens numéro 1 vont faire entre 55 et 60 quelques matchs.
0: Uh-huh. Et la science confirme que c'est ça la bonne décision à prendre, d'ailleurs, dans le cas des gardiens de but.
1: Ah, définitivement. Ceci dit, les deuxièmes gardiens sont bien meilleurs qu'ils étaient.
0: Évidemment. Évidemment.
1: Quand Brodeur prenait un congé puis que c'était Craig Billington en arrière...
0: Il y avait un beau masque. 0 et 2. Première balle, beaucoup trop haut, pardon.
1: Quand Patrick Roy prenait un congé...
0: Ah là, c'était plus complexe, en général.
1: Je parle pas nécessairement juste avec Canadiens, là. En général.
0: Même plus tard. L'année de la Coupe de 96 avec Stéphane Fizette comme deuxième,
1: ça va très, très bien.
0: Une et deux à Jordan Smith. Coin extérieur pour une deuxième balle. Un bon tir, dit son receveur Bender, mais pas assez pour une prise. 2-2. Jordan Smith a été atteint en deuxième manche.
1: Et là, pour le bien du message qu'on envoie, Hamada doit croiser le marbre. Avec un retrait, un go au troisième, t'es pas obligé de créer l'égalité maintenant.
0: Mais
1: juste d'envoyer le message.
0: Et ce sera chose faite dans un instant. Ballon sacrifice. Hamada va
1: tester.
0: Ouais, on teste le bras et facilement avec la glissade, Hamada est sauf. Et c'est 6-4.
1: Bien fait. J'ai aimé le jeu. Le voltigeur de centre White qui a dit pas de doute. Il y a un relais relativement précis, juste pas suffisamment. Mais
0: ça prenait
1: pas un coureur plus lent beaucoup qu'Hamada.
0: Non.
1: Là. Si c'était un coureur un peu plus lent, il y avait potentiellement un retrait qui se faisait au marbre.
0: Pas Jordan Smith, mais White au champ centre a joué à la do or die. Donc, il savait qu'il devait aller au marbre et il s'est arrangé pour que le relais soit puissant. T'as raison, il manquait un petit peu de précision, mais la puissance était là.
1: Oui.
0: Très bon jeu de sa part, mais pas suffisant.
1: Alors, imaginez là, que c'est un receveur, par exemple, qui sont réputés pour ne pas être rapide. Là. C'est un receveur qui est le coureur, probablement qu'il y a un retrait qui se fait au marbre.
0: You Pigney maintenant s'amène.
1: Parlant de receveur.
0: C'est une balle au coin extérieur, une deuxième dans le compte, c'est 2-0. On a attendu un court instant à savoir si l'officiel allait lever le bras ou pas sur le dernier tir. Finalement, la réponse est non.
1: Ouais, Bender était...
0: dérangé par la décision.
1: Oui, pantois.
0: Deux balles, aucune prise à You Pigney. Un haut ballon qui est soulevé du côté gauche. Ça se dirige hors ligne pour une première prise, 2 et 1.
1: Pinckney, premier match avec les Capitales. Donc, vous comprenez que Nicolas Deschamps obtient une soirée de congé. Pinckney qui a été signé suite au départ d'Arturo De Freitas pour l'organisation des Rangers du Texas. Pinckney a été recommandé à l'entourage de Patrick Scalabrini et les Capitales.
0: Voilà une deuxième prise sur décision. Cette fois, c'est 2 et 2.
1: On nous le décrit comme un bon receveur défensif. On n'a pas parlé de bâton avec lui.
0: Et il est bien installé au 9e rang du rôle offensif ce soir.
1: Ceci explique cela.
0: Deux balles, deux prises. Sur élan, il a été déjoué sur la balle à effet. C'est un bon tir quand même de la part de Magic là-dessus, il faut le mentionner. Alors, les Caps ont réduit l'écart d'un point. C'est maintenant 6-4 en faveur du Rocks de Brockton. On s'arrête et on se dirige en quatrième manche au Stade Canac. 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
1: Retour au Stade Canac pour le début de la quatrième manche. C'est un peu ce qu'on vous avait dit. On s'attendait à un genre de trois manches pour Kendall Lyons. Résultat, on a un nouveau lanceur sur la butte pour les Capitales de Québec. Le droitier, directement de Lévis, le numéro 41, Émile Bois.
7: Émile Bois a une fiche de 3 victoires, 1 défaite depuis le début de la saison. Il a un sabotage à sa fiche. 36 manches de travail, 6.25 la moyenne de points mérités. Le whip est à 1.53. Les chiffres sont un peu élevés dans le cas d'Émile Bois. Mais on lui a donné une chaise qu'il ne devait probablement pas remplir en début de saison, c'est-à-dire essuyer plus de manches que prévu. Alors là, c'est une mission pour lui. Typiquement, là, d'arriver en début-milieu de match, aller venir essuyer là, un 2-3 manches en plein milieu de match pour garder ça à écart raisonnable.
1: Ouais. Une balle, aucune prise à Tommy Kretzler qui est 0-1. Balle est soulevée, un très haut ballon au champ centre droit. Copian va demander la balle, s'avance et la saisit facilement pour le premier retrait. Cette balle-là a terminé à l'entre-champ droit, très, très haut.
7: C'est parfait pour Émile Bois d'aller chercher un retrait rapidement dans cette manche-là. Oui. Ça donne le ton, ça donne confiance.
1: Kendall Lyons termine le match avec 3 manches, 5 coups sûrs, 6 points, dont 5 sont mérités. 3 retraits sur des prises, pas de but sur balle.
7: Il faudra attendre avant d'avoir une idée finale sur son cas parce que je suis pas prêt à démissionner, moi.
1: Les 2 premières manches ont été impeccables, la 3e compliquée. Concours de circonstances, un peu de malchance, mais en même temps, quand tu fais frapper l'adversaire, ça peut t'arriver.
7: Exact. Donc,
1: c'est vraiment là, dans le cas, il justifie l'expression « il y a 2 côtés à une médaille ».
7: Oui.
1: Je pense que comment vous voulez l'interpréter.
7: La discussion va être intéressante avec Pat Scalabrini et Christian Chénard. Ils vont certainement discuter de la sortie de leur partant ce soir. Puis je ne vois pas comment on pourrait en arriver à une conclusion ou dire que ça ne fonctionnera pas. Là. Je ne pense pas qu'on en est là.
1: Pendant ce temps, retrait sur des prises, sur décision à Scott Seeker sur 3 tirs consécutifs et il y a rapidement 2 retraits.
7: Bonne performance d'Émile Bois sur la dernière séquence, vraiment. Là, il a attaqué son adversaire.
1: Seeker a complètement figé sur le 3e tir. Alors, première victime au bâton pour Émile Bois. 2 retraits maintenant pour Nick Marola, qui est 0-1 ce soir. Premier tir est frappé en lieu sûr au champ gauche. Légèrement menotté, je croirais, sur l'élan là, dans le cas de Marola. Mais balle placée au bon endroit, par-dessus la tête de Hamada. Un simple après 2 retraits.
7: Tu sais, l'importance d'aller chercher des retraits tôt dans les manches. Ce coup sûr-là survient au premier frappeur de la manche. Tu es en déséquilibre tout au long de la manche au monticule. Là, tu as déjà 2 retraits. Le prochain tir peut déjà te ramener dans l'abri quand tu es Émile Bois. Donc, c'est crucial d'aller chercher des retraits tôt dans la manche.
1: Cependant, on est de retour dans le haut de l'alignement avec Austin White qui s'amène. Premier tir qui rate au coin extérieur pour une balle. White frappe un simple à sa dernière présence en 3e. Et en première, s'est rendu sur les sentiers sur l'erreur de TJ Schofield-Sam. Il a croisé le membre par la suite. 2 points marqués ce soir pour Austin White. Le tir. Il rate tout juste un peu trop haut, hors de la zone des prises.
7: C'était un bon travail de Pinkney derrière le marbre. T'en as parlé un petit peu plus tôt dans la soirée, mais il a vraiment tenté de rabattre ce tir-là de belle façon dans le haut de la zone des prises. Ça n'a pas fonctionné, mais c'était bien travaillé.
1: Je vois pas de signaux là inquiétants défensivement pour Hugh Pinkney jusqu'à présent. Sur élan, voilà une première prise, 2-1. Je sais pas si tu as remarqué quelque chose de ton côté.
7: Le premier relais là, qui a été plus complexe, mais ça fait partie du début de match. Ça, je pense qu'on peut déjà l'oublier. Non, moi, j'aime bien comment il se comporte derrière le marbre.
1: Oui, c'est ça. Les relais, je suis pas convaincu, mais le travail derrière le marbre, lui, me convient. Le tir. Trop bas, justement, tir bloqué par Pinckney pour une troisième balle.
7: Mais tu m'allumes une question importante. Je vais porter attention lors des prochains débuts de manche lorsqu'il fera son relais, notamment sur les sentiers, voir. Tu sais, souvent ça, là, sans pression, ça nous donne une image différente du bonhomme derrière.
1: Très bon point. Le tir est une quatrième balle. Alors, avec deux retraits, Austin White obtient une passe gratuite. Après le coup sûr accordé à Marola, il y a deux coureurs sur les sentiers avec deux retraits. Je vous rappelle que c'est 6-4 Brockton. On est en début de quatrième manche.
7: Ah, écoute, la façon de voir ça là, pour Émile Bois, c'est ben on aura passé Calero également parce que c'est lui le prochain frappeur. Puis ça nous permettra de diviser le haut de l'alignement en deux et de commencer avec une mission un peu moins complexe tout à l'heure.
1: Oui, c'est la façon tout à fait optimiste de le voir.
7: Oui, ensuite, il faut accomplir le travail, c'est sûr.
1: Exact. Calero ce soir, 1-2, un simple à sa dernière présence en troisième. Premier tir est frappé en flèche et ça va tomber en lieu sûr au champ gauche. Les buts seront remplis. Non, on va pousser le coureur au marbre. Amada, le relais à Pinckney. Il est sauf.
7: Ouais, Amada.
1: C'est le relais d'Amada le problème.
7: Il est en déséquilibre parce que le relais du voltigeur au champ extérieur est venu. Il a été difficile à atteindre et là, lui, ça a précipité son geste. Il avait le temps, mais le relais n'était pas au bon endroit, malheureusement.
1: Oui, parce qu'un relais précis retirait. Ah. Le coureur Marola, ça, j'ai pas de doute. On revoit la reprise ici. Revoyez Pinckney.
7: Il a dû s'étirer de tout son long pour aller chercher cette balle-là à sa gauche et le marbre est à sa droite. Donc.
1: C'est ça. C'est ce qui a compliqué la tâche, malheureusement. C'est 7-4 pour le Rocks qui a repris 3 points d'avance. Là, à Émile de mettre le bouchon sur la marmite ou le couvercle sur la marmite maintenant. Derek Bender. S'élance sur le premier tir, fausse balle du côté droit. Bender à sa dernière présence, un simple qui a produit 2 points. Il y a 2 coureurs sur les sentiers, 2 retraits. Soudainement, le Rocks a maintenant 7 coups sûrs, autant de points. Ils ont réuni leurs coups sûrs, comme tu le dis si bien. Je tiens à connaître le deuxième, on l'a eu. On a attrapé Austin White au deuxième. Et là, il n'y a personne. Oh! Quel manque de communication pour la souricière. Ni Schofield, ni Crawl ne se sont déplacés. Une souricière, c'est à 4 joueurs.
7: Ben, en fait, Schofield a déjà fait son relais. C'est Montgomery qui est arrivé tardivement. Puis qui a allumé.
1: Ah oui, t'as raison, c'est Montgomery.
7: Montgomery, à un moment donné, on l'a vu décoller. Enfin, oh, il faudrait que j'y sois là. Et malheureusement, il n'y était pas. Puis il a regardé au sol, puis il a clairement compris que c'était de sa faute là-dessus. Parce que Schofield, à la seconde où il a fait son relais, le temps qu'il revienne, il y a quand même un délai, là. Oh là là!
1: Regarde, il ne faut pas que ça affecte Émile Bois.
7: Et regarde Montgomery au premier, là. Il est clairement dérangé par le jeu qu'il vient de rater.
1: Les bras pendants, les épaules basses.
7: C'est du non-verbal qui parle. Hein?
1: Absolument, absolument.
7: Oh, y a,
1: que
7: y a,
1: c'est dommage. Le tir, la balle est frappée en flèche en lieu sûr dans l'allée de gauche. Un point, ça va rouler jusqu'à la clôture. 2 points vont venir marquer sur un double de Derek Bender. Aïe, aïe, aïe. Aïe, aïe, aïe, aïe, aïe.
7: On l'a dit
1: que c'était un match spécial ce soir.
7: On était à pas grand-chose de réussir le retrait. On avait complètement surpris le coureur au deuxième. Et malheureusement, cette souricière ratée qui culmine par un coup sûr au champ centre dans l'allée pour 2 points. Émile Bois avait gagné sa manche, là.
1: Ah oui, oui, oui. Émile Bois a travaillé pour aller chercher quelque chose comme 4 retraits là, dans cette manche-là. Il n'y en a que 2.
7: Ceci dit, il a aussi donné des coups sûrs, il faut le dire, également, bien sûr. Tout ça après 2 retraits.
1: Oui. Autour de Jack Thomas Wald. De s'amener un optionnel à sa dernière présence. Le tir qui est loin à l'extérieur pour une balle. Et là, on a encore un coureur en position de marquer. C'est Bender au deuxième avec 2 retraits. 9-4, Brockton maintenant. Tire trop bas, deuxième balle.
7: Peut-être Crawl qui aurait pu revenir un peu plus rapidement derrière la...
1: Derrière le deuxième,
7: parce que c'est lui qui a fait le premier relais. Donc, premier relais, Crawl. Après ça, Amada, Schofield.
1: Le premier relais, c'est Schofield.
7: Sur le jeu de synchronisme,
1: c'est Schofield. À l'extérieur, troisième balle. Parce que Schofield a remis à Hamada et a plongé vers le troisième. Et quand Hamada est arrivé pour relancer vers le deuxième, il n'y avait ni Montgomery ni Crawl. C'est ce qui a permis à White de rebrousser chemin et d'être sauf au deuxième. Voilà une première prise, 3 et 1. Tiré soulevé hors ligne du côté gauche. On est à compte complet maintenant. Émile est à un tir, encore une fois, là, de s'en tirer.

0: Il est prêt, prend sa pause, voilà le tir. Faible roulant le long de la ligne du troisième. Amada saisi, devra faire vite le relais. Bien saisi par Montgomery pour aller chercher le retrait. Un relais à contre-courant pour Yuta Amada, qui nous démontre encore une fois ses qualités défensives, ses qualités de bras pour aller chercher le troisième retrait. Cependant, après deux retraits, ça s'est compliqué. Et Brockton marque trois fois. Et c'est maintenant 9-4. Rocks sur Capitale de Québec. On s'en va en fin de quatrième. En direct du Stade Canac, le baseball de la Ligue Frontière vous revient dans un instant.
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0: Alors, on est de retour, puis on se parle de souricière depuis tantôt, Pierre,
1: oui.
0: dans la pause, parce que
1: les rôles
0: on
1: sont...
0: cherche à comprendre les rôles, puis s'assurer que qui était au bon endroit et qui ne l'était pas. Là.
1: En théorie, là, tu fais... Il y a deux façons de voir les choses. Soit que tu fais une espèce de 8. Ça veut dire que si t'es le joueur au deuxième qui fait le relais, tu t'en vas derrière le joueur de troisième et tu complètes la boucle éternellement.
0: C'est ce que Schofield a tenté de faire.
1: C'est ça.
0: Parce qu'il a fait son relais à Hamada et il a foncé vers celui-ci.
1: Et t'as l'autre façon qui est un peu plus conventionnelle et qui est de... Et c'est probablement ce qui est l'imbroglio dans cette séquence-là. C'est que le joueur de deuxième but, par exemple, va faire son relais au troisième et va revenir se placer à la file, mais derrière le deuxième.
0: Il va rebrousser vers son but.
1: Et là, on s'est retrouvé avec personne qui a fait ça. Et Montgomery, clairement, là, qu'on se comprenne bien, là, il y a une chose qui est sûre dans notre analyse. Montgomery est coupable sur la souricière, ça c'est sûr.
0: Dans tous les cas, ouais. Alors que le premier tir à Chavez-Young est une prise sur décision. Young est 1-1 ce soir avec un simple et un but sur balle.
1: Parce que Montgomery, du premier, doit venir être un des éléments là, qui va participer à la souricière, ça c'est sûr.
0: Sur élan, voilà une deuxième prise, 0-2.
1: Et là, on va fouetter large. Sur un jeu comme ça, les voltigeurs doivent piquer la course de leur vie pour également être au bon endroit derrière là, que ce soit en couverture ou encore peut-être même dans une circonstance où la souricière va s'allonger.
0: Tu sais jamais
1: ce
0: qui peut arriver.
1: Ils vont participer à la baie, exactement.
0: Ouais, la souricière, c'est un jeu qui est complexe, qui est peu commun, qui n'arrive pas très souvent.
1: Et qui nécessite de la communication sur le terrain.
0: Oui.
1: Mais d'avoir un plan avant le jeu, et c'est clairement ce qui a manqué, là.
0: Oui, oui. Puis c'est pas une situation que tu as l'occasion de pratiquer très souvent. Une souricière, là. Je connais.
1: Ben, pas avec la pression d'un vrai match, en tout cas.
0: Ben, non, c'est ça. Puis même dans je pense au baseball mineur qui joue présentement un peu partout, alors que la balle est frappée avec force au champ gauche par Young. Ça s'en va directement dans le bas de la clôture. Un bond, c'est saisi. Young contourne le premier, s'en va au deuxième. Faudra faire vite. Il glisse, il est retiré au deuxième. Quel relais du voltigeur de gauche, Tommy Kretzler.
1: A-t-il couru dès le départ? C'est ce qu'on veut
0: voir.
1: Je
0: crois que non. Parce que à peu près 10 pieds avoir contourné le premier. Regarde
1: non,
0: la balle.
1: Il a trop regardé sa balle.
0: Et il s'est rendu compte en contournant qu'il devait accélérer. Et il a été retiré sur la glissade. On a vu le toucher sur le bout du pied. Aïe, aïe, aïe, Chavez.
1: Il est légitime de penser que si le jubilé n'avait pas regardé sa frappe, il aurait été sauf au deuxième.
0: Facilement. Et puis, alors, c'est un simple, mais un retrait 7-4 dans ce cas-ci.
1: C'était frappé sur le nez, mon cher. Là. Cette balle-là, c'était pas un gros élan, là, mais il a tellement bien connecté cette balle-là.
0: Elle est sortie. Oh, oui.
1: Wow.
0: Mais dans les circonstances, ça devient un jeu clé du match. Là.
1: Ben oui.
0: Parce que tu perds 9-4.
1: Ton cœur d'alignement arrive. Là, on est en milieu de match. Ton cœur d'alignement, tu as l'occasion de commencer avec un double, le pied au plancher. Aïe, aïe, aïe.
0: Tire loin à l'extérieur pour une deuxième balle. C'est 2-1 à Carl Kral qui est 1-2 ce soir. Un match extrêmement bizarre ce soir.
1: Ah oui, il y a beaucoup de situations qu'on voit pas souvent dans nos matchs habituellement.
0: Le tir haut à l'extérieur, troisième balle, c'est 3-1. Une espèce de... Je crois que c'est le logo là, du soulier d'Eli Magic. Là,
1: qui crée
0: une espèce de reflet rouge qui attire mon attention. J'espère que ça ne dérange pas nécessairement les frappeurs. Le tir est une quatrième balle à Crawl. Je crois que ça semble être probablement là, que, comme n'importe quel joueur de baseball professionnel actuellement, là, il doit porter soit du New Balance, soit du Nike.
1: Je pense que c'est du New Balance d'ici, mais t'as raison. Faudrait vérifier. Là, on n'a pas la situation qu'on devrait avoir. Là. On devrait avoir un coureur au premier et au deuxième. Aucun retrait. On a plutôt un coureur au premier avec un retrait.
0: C'est Torrin Montgomery qui s'amène au bâton. 1-2 ce soir. Montgomery a frappé la longue balle. J'oserais dire, il a frappé la très longue balle.
1: Oui, oui.
0: Bonne pour 2 points, c'était en première.
1: Dans le club des 400 pieds, il y en a quelques-uns quand même cette saison à
0: Québec.
1: Absolument,
0: absolument. Et Montgomery, c'est pas du tout surprenant qu'il s'y retrouve. Alors qu'il frappe la balle faiblement du côté droit, hors ligne, mais il n'y aura pas d'espace pour la défensive. Quand je dis c'est pas surprenant, c'est M'avez-vous vu la pièce d'homme qui représente Tauren Montgomery?
1: Ah, puis il n'y a pas beaucoup de trous dans l'élan de Tauren Montgomery. Tu as vu le dernier tir, là, c'était bas au coin intérieur. Il a été menotté, oui, mais il a quand même fait contact de façon franche. Cette balle-là qui s'est retrouvée hors ligne, et c'est bien tant mieux parce que ça aurait été un retrait facile. Mais je n'en vois pas beaucoup des trous dans son élan, Montgomery.
0: Voilà le tir. Trop haut, deuxième balle, 2-1. Non, dans le côté technique de l'élan, ça va. Je dirais que le trou majeur dans le cas de Tauren est peut-être certains choix de tir.
1: Ah, ben oui.
0: Il s'élance sur des tirs qu'il est incapable de frapper avec aplomb. Et ça donne certains résultats, mais bon, le gars frappe quand même pour 337. Là. Voilà une deuxième prise sur décision au coin intérieur, 2-2. Tire à 88 000 à l'heure.
1: C'est multifactoriel le succès au baseball. Hein?
0: Ah, ben oui.
1: Il y a la prise de décision, il y a l'exécution, la préparation. Et là, tu dois mélanger tout ça. Puis il y a sûrement un autre mot en yon que j'ai pas nommé.
0: La balle est frappée en flèche au centre et ça va passer en lieu sûr.
1: C'est frappion en lieu sûr.
0: Frappion. Et là, à mesure que cette manche-là avance, à mesure que
1: oui.
0: le retrait de Chavez Young au deuxième devient crucial.
1: Ah, il fait mal.
0: Il fait très mal.
1: Probablement qu'en fait, Chavez Young vient marquer sur le dernier coup sûr. Là.
0: Ah, absolument.
1: Là, on a probablement un match de 9-5. Là, si
0: comment
1: on a pas...
0: un gars aussi rapide, avec 28 buts volés, peut aussi faire ce genre de comportement-là?
1: C'est la prise de décision parfois.
0: Je ne veux pas casser du sucre trop sur son dos parce que c'est un de nos meilleurs cette année quand même.
1: Disons que c'est un excès d'enthousiasme.
0: Ouais. Électron libre.
1: Oui, oui.
0: David Mendham s'amène au bâton. Frappe le premier tir devant lui. Au deuxième pour un. Au premier, double jeu. Et c'est ainsi que ça va se terminer. Malgré le fait que Kyle Crawl
1: a fait
0: une distance devant la balle pour tenter de gêner légalement,
1: tout à fait
0: le
1: légal.
0: Jeu en défensive.
1: Ouais, oui. On y reviendra là-dessus, ça m'intéresse.
0: Absolument. Après quatre manches complètes de jeu, Brockton mène 9-4 sur Québec en direct du Stade Canac. Oh. Le baseball de la Ligue Frontière vous revient dans un instant.
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0: Alors, de retour au Stade Canac pour le début de la cinquième manche. Toi, tu as été omnubilé par la joute de soute à la corde à laquelle on vient d'assister.
1: À chaque fois que le lutteur Matt Falco peut s'en faire passer une ici à Québec et perdre la face, ça me rend très heureux.
0: Bon, c'est
1: et là,
0: dit.
1: Les enfants et Capi y en ont payé une à Matt Falco. Au sol, espèce de pourriture.
0: Ah, Capi avait tout son sunshine ce soir. Tu voulais nous parler de Carl Kral, qui a fait cette petite danse devant le joueur d'arrêt-court du Rocks de Brockton.
1: Simplement vous expliquer que c'était totalement légal
0: oui.
1: ce qu'il a fait là. Tant que tu ne touches pas à la balle et tant que tu ne commences pas les grands sparages devant le joueur, là, il n'y a pas vraiment d'interférence qui peut être appelée de quelque façon de la part de l'officiel. Et tout ça est bien calculé de Crawl qui a piétiné sur place.
0: Exact. Puis les grands sparages, c'est là que la zone grise devient très difficile. Alors que la balle est frappée en flèche en lieu sûr par Evan Giordano, là, hors de portée, entre Hamada et Crawl, un simple.
1: Mais là-dessus,
0: parce que
1: la manœuvre...
0: Le jeu le plus célèbre, à mon avis, des grands sparages.
1: Sean Avery devant Martin Brodeur.
0: Non, au baseball.
1: Ah.
0: Alex Rodriguez qui lâche un wack.
1: Oui. Ah, ben là, ça, exactement. Il est complètement intervenu dans la complétion du jeu.
0: Oui.
1: Et ça avait été à ce moment-là renversé, si je ne me trompe pas. On l'avait retiré.
0: Je n'ai pas de souvenir de ce qu'on avait fait là, comme appel des officiels parce que un cri, ce n'est pas un tu sais, il n'y a pas eu de toucher physique de la balle. C'est particulier. Voilà une première prise à Evan Slide sur élan.
1: Et c'était contre les Jays en passant, cette séquence-là, si je ne me trompe pas.
0: Ah
1: ouais.
0: Oui? Oui,
1: en 2013. Je vais la regarder à l'instant et je vous reviens. Ah, c'était en 2007 contre les Jays, pardon.
0: 0 et 1. Balle est frappée faiblement hors ligne du côté gauche. Elle est à 0-2. Émile Bois qui est de retour pour une deuxième manche de travail. J'avais pas le souvenir que c'était contre les Jays, cette fameuse séquence.
1: Qu'on tournait le deuxième en direction du troisième.
0: Oui.
1: Lorsque le joueur de troisième coussin était là, il était sur le point de capter la balle.
0: Ah, et ça avait fonctionné.
1: Ben oui,
0: plus.
1: Ça avait fonctionné. C'est Clark au troisième coussin qui avait finalement laissé la balle parce qu'entendu que quelqu'un l'a. Donc, en théorie, tu tasses puis tu laisses l'autre joueur l'avoir. Là.
0: Ben, elle est frappée en lieu sûr au champ gauche hors de la portée de Carl Kral. Définitivement, ce soir, le Rocks frappe la balle avec des yeux.
1: Oui, dans les trous.
0: Oui. Parce que c'était encore tout près de Kral qui a plongé à sa droite pour saisir cette balle, mais en vain. Et encore une fois, le deux coups sûrs accordés. Cinquième coup sûr accordé par Émile Bois là, en une manche et deux frappeurs, plus un but sur balle. Tour de Tommy Kretzler de s'amener. Ben, elle est frappée en flèche au champ centre. Longue course pour Young qui glisse et ne capte pas cette balle. Un autre simple. Ouais, alors là, Émile, c'est compliqué. Alors les buts sont remplis avec aucun retrait. Pour Scott Seeker qui s'amène 1-2 ce soir. Ironiquement, tu perds par 5, c'est 9-4. Mais tu peux pas te décourager si tu t'appelles les Capitales de Québec. C'est un match un peu bizarre. Les Capitales ont marqué à toutes les manches sauf une jusqu'à présent.
1: Et on sait ce que cette attaque-là est capable de faire.
0: Absolument.
1: Également. Là.
0: Absolument.
1: Raison, 5 points d'écart à ce moment-ci dans le match, c'est rien.
0: Contre Brockton, qui est une équipe qui joue

0: J'ai crié « Ha! » J'avais pratiquement passé le troisième but.
1: C'est pas le cas pantoute.
0: Quel joueur de balle. Quel bon joueur de balle.
2: La balle est frappée avec force au champ centre. Cette fois, Young va saisir. Le relais en direction du marbre. Pas à temps. Un point marque. C'est donc un ballon sacrifice pour Scott Seeker et c'est 10-4.
0: C'est pas un mauvais, relais de la part de Chavez Young au champ centre. Pas Copian, mais bien Torin Montgomery qui s'est présenté comme intercepteur au milieu du terrain et a laissé la balle rouler jusqu'à son receveur. Et avec un peu plus de précision, on avait peut-être un jeu au marbre là-dessus, mais malheureusement, c'est un point de plus, c'est 10-4. Et là, Patrick Scalabrini va probablement aller chercher Émile Bois, ouais.
2: Ce sera pas une grande sortie qui passera à l'histoire là, pour Émile. C'est dommage parce que les deux premiers retraits de la quatrième, c'était très bien déroulé. Et après ça, ben, tel un 10 vitesses un peu usé, la chaîne a complètement débarqué. Alors, Émile, qui va quitter après une manche et un tiers de travail. Et ça mène, est-ce que c'est Nakata?
0: Nakata, je crois, oui.
2: Ouais.
0: On le devine à la coiffe.
2: Et là, Nakata doit s'amener avec un mandat clair, celui de fermer la porte et de la fermer fort. Il doit la claquer.
0: Une victoire, une défaite depuis le début de la saison. Moyenne de points mérités à 6,07. 29 manches et deux tiers de travail. Le whip est à 1,38. C'est correct pour le whip. La moyenne de points mérités, c'est évidemment élevé à ce moment-là. 29 manches de travail pour 41 retraits sur des prises et 12 buts sur balle. Donc ça, le ratio est excellent. Maintenant, t'as raison, il faut absolument fermer la porte parce que 6 points d'écart, c'est encore une fois pas la fin du monde. Mais chaque point qui s'ajoute, c'est un effort de plus à donner d'ici la fin du match.
2: Quand tu auras le temps, mon cher Pierre, excuse-moi pour alors qu'on est en direct, là, nous devrons renseigner nos téléspectateurs et auditeurs sur ailleurs, les résultats ailleurs dans la frontière.
0: On a d'ailleurs l'occasion de faire ça à l'instant, mon cher, parce qu'on est en attente de Nakata qui complète ses tirs d'exercice. 6-2 pour les Mud Monsters du Mississippi sur les Slammers de Joliet. On est en quatrième manche. Ensuite, les Aigles de Trois-Rivières mènent 10-5 sur les Valleycats de Tri-City, un résultat de septième manche. Les Jackals du New Jersey sont à Ottawa. Les Titans mènent 9-5. On est en sixième manche de ce côté-là. C'est 7-5 en faveur des Boulders de New York sur les Bird Dogs de Down East, un résultat de neuvième manche.
2: Match qui a été interrompu, Pierre. On a reçu le communiqué il y a peu. On va le terminer demain, ce match-là, et jouer l'autre match par après.
0: Ensuite, 3-1 pour les Miners de Sussex sur les Crushers de l'Équerrier. C'est une marque finale. Il y a probablement des matchs qui ont été joués de jour là, aujourd'hui.
2: Il y a eu 3 ou 4 matchs qui ont été joués de jour.
0: Les Boomers, 11-8 sur les Thunderbolts de Windy City. Un match qui est terminé. Terminé également entre les Wild Things de Washington et les Yards de Florence. Victoire de 6-3 des Wild Things. Et les Others d'Evansville ont gagné 16-5 sur les Grizzlies de Gateway également aujourd'hui.
2: Washington, 36e victoire cette saison. Donc, il passe officiellement, là, pour l'instant, devant les Capitals au classement général. Les Capitals ont 35 victoires. Premier tir de Nakata à Nick Marola est une fausse balle. Marola est 1-2 ce soir, un simple, un point marqué. C'était en quatrième.
0: Bonne différence de balle rapide entre Nakata et Émile Bois. Il y a 5 à 6 000 de, à l'heure de différence entre les deux.
2: Longue pause de Nakata, voilà son tir. Trop bas cette fois pour une première balle, c'est une et une.
0: Dernier tir qui a touché 94 000 à l'heure cette fois.
2: Mm-hmm. Je me rappelle d'avoir vu lancer Nakata lors du camp d'entraînement. Il était bien installé là, au parc
0: Henri-Cazot.
2: Oui, tu étais là également. Puis on avait aimé ce qu'on avait vu. Une et une. Le tir au coin extérieur. Prise sur décision, c'est une et deux.
0: Et là, vas-y complètement.
2: J'allais dire, dans le cas de Nakata, évidemment, c'est une question de bon joueur dans la bonne chaise, encore une fois. On ne veut pas le surtaxer et on ne doit pas le surtaxer. C'est généralement quelqu'un qui est là pour des missions relativement courtes. D'après moi, là, c'est terminé cette manche-là. Peut-être la suivante, puis ça va être terminé. Une et deux. Fausse balle du côté droit.
0: Place-toi dans les souliers de notre receveur Pinckney maintenant. Et dans les

0: de notre lanceur Nakata, qui se sont vus un peu dans les derniers jours. Là. Ils se sont côtoyés dans le même environnement. Hello, puis il n'est pas sûr qu'on s'est rendu jusque-là non plus. Ça doit être quand même un défi assez important là, de s'entendre lanceur-receveur de cette façon-là. Reste que...
1: Fausse balle à nouveau, Marola qui va avoir un tir de plus.
0: Il y a un langage qui est universel entre un lanceur et son receveur. C'est toujours bien où est-ce que je t'envoie la balle et de quelle façon et de quelle... Voilà. Quelques petits signaux, puis on réussit à s'entendre. Mais reste que... L'expérience en soi, là, humaine, qui vient avec ça, ça doit être quelque chose.
1: Tu fais bien de le dire. La réalité internationale cette saison des Capitales de Québec, elle a pris une dimension de plus encore. Le tir. Une autre fausse balle, ça a ricoché dans le masque de Hugh Pinckney. Parce que on parle espagnol à Québec depuis belle lurette, déjà.
0: Oui, oui. Avec Raimundo.
1: Avec Raimundo. Mais même, je vais remonter plus loin que ça, là, à l'époque où Josué Pelé jouait avec nous, là, ben Josué, ça l'a mené jusque dans les majeures comme traducteur.
0: Oui, avec les Jays.
1: Donc, il y en avait d'autres. Quand les Cubains sont arrivés, la réalité hispanique était là. Mais là, on ajoute la réalité nippone cette saison.
0: Plus complexe à apprendre quand même, là.
1: Une et deux.
0: Pour nous, je parle.
1: Oui. Faible roulant au premier. Montgomery saisi, remet à Nakata pour le deuxième retrait sur le jeu. Ben, les coureurs ont progressé de 90 pieds. On a donc deux coureurs en position de marquer.
0: Légère hésitation de Nakata, qui a tout de même allumé au bon moment, là, qui a réussi à se rendre sans trop de misère au premier coussin. Mais tu sais, on est toujours à une virgule près là, de rater un retrait alors que c'est un jeu de routine en théorie.
1: Oui, c'était un jeu, écoute, sans défendre qui que ce soit, là, je vais dans la même direction que toi, l'hésitation de Nakata, mais c'était un jeu pour qu'il y ait de l'hésitation.
0: Oui, oui.
1: Frapper du bout du bâton, cette balle-là a plein de révolutions, de spin, on sait pas trop c'est à qui. Finalement, Montgomery a calmé le tout là, autant que possible. Premier tir est à l'extérieur à Austin White, rapide à 95 000 à l'heure, premier tir.
0: Ça commence à être pesant, ça.
1: Tir suivant qui est à peu près au même endroit, là, à nouveau qui rate tout juste à l'extérieur.
0: Vois-tu, là, notre receveur Pinckney a peut-être perdu la prise en la ramenant dans la zone des prises alors qu'elle y était déjà. S'il avait gardé son gant à cet endroit-là, ben, ça donne l'impression à l'officiel que le tir était un peu plus loin qu'il l'était.
1: Deux balles, aucune prise à Austin White. Le tir qui rate, là, cette fois, bien à l'extérieur, 3-0.
0: On parle souvent là, d'une question de centimètres et pas de S, là, centimètres au singulier.
1: Des fois même de millimètres. On le voit beaucoup dans le baseball majeur cette saison avec certains challenges avec le système ABS. Là. C'est impressionnant de voir des fois à quel point ça joue de peu. Voilà une première prise sur décision. 3 et 1.
0: Même genre de mouvement, là, ce qui a pardonné, parce que le tir, encore une fois, était déjà dans la zone des prises et il a ramené ça un peu plus à l'intérieur. Ce qui a pardonné, c'est qu'on était à 3-0 et que l'officiel, sans dire qu'elle est automatique, elle est automatique, à moins d'être très, très loin.
1: Tir fausse balle, alors White fait face à un compte complet. Voilà, tu l'as dit, Nakata est revenu, là.
0: Et là, chez les Caps, on ne peut pas se permettre d'allonger cette manche-là. Là.
1: Nakata est prêt, prend sa pause. Finalement, temps d'arrêt demandé par le frappeur White.
0: Deuxième fois ce soir que White il va d'un temps d'arrêt alors que tout le monde est prêt et qu'il est installé dans la boîte. Et ça, on le voit de moins en moins quand même dans la Ligue frontière. Mais White a gardé ses vieilles habitudes.
1: Clairement, ça fait partie de sa stratégie pour tenter de déstabiliser le rythme d'un lanceur.
0: C'est parfait.
1: Ah, ça fait partie de la game, comme on dit. 3 et 2. Le tir. Trop bas, le tir est une quatrième balle. Le dernier tir de Nakata a atteint 96 000 à l'heure. Donc, il y allait pour la grosse, rapide sifflante.
0: Il y avait de la place pour Austin White au premier coussin. Reste que là, les buts sont remplis. Il y a beau avoir deux retraits. Les buts remplis, c'est menaçant en soi, hein, par définition. Donc, il faut mettre le couvercle sur la marmite, comme tu l'as dit tout à l'heure.
1: Ouais. Keegan Calero est au bâton maintenant. Il est 2-3, lui, ce soir. Déjà le quatrième tour d'alignement chez le Rocks de Brockton. On est en cinquième manche. On n'est même pas à la mi-match. Premier tir de Nakata. La balle est frappée en lieu sûr au champ droit. Un bon, c'est saisi par Akopian. Un point va venir marquer. C'est 11-4.
0: Sans équivoque, balle frappée avec beaucoup d'aplomb dans la droite. C'est d'ailleurs ce qui fait qu'il n'y a qu'un seul point qui est venu marquer sur la séquence parce que cette balle-là était frappée directement dans les mains de Kovac, voilà, qui a ramené ça rapidement. Et...
1: le Christian Chénard va aller s'entretenir avec son lanceur Nakata. Est-ce qu'on va faire venir Shikara Igami comme traducteur?
0: Parce qu'écoute, c'est...
1: sinon, dans quelle langue on se parle?
0: Oui, il y a ça. Derek Bender est au bâton. C'est quand même l'un des meilleurs frappeurs de cette formation-là avec les buts pleins.
1: Ah, Nakata fait signe de oui. Il loge la tête. Il comprend peut-être les indications de Christian Génard. Et le but rempli. Deux retraits. Et le Rocks mène maintenant par 7. 11-4. Keegan Calero est au bâton. Non, Derek Bender, pardon. Calero a frappé un simple à sa dernière présence. Bender est 2-3. Premier tir qui rate à l'extérieur, c'est une balle. Les buts sont remplis. Bender, un simple en troisième, un double en quatrième. La rapide, trop bas. Deuxième balle. Un match avec un rythme complètement différent d'hier.
0: En fait, qui est disparu, même en début de match, alors qu'il y a eu plein de rebondissements, on avait quand même un certain rythme. Mais là, dans les dernières minutes, Marc-André, c'est devenu autre chose. T'as raison, totalement.
1: Voilà le tir de Nakata. Frappé à travers le monticule, un roulant qui va percer l'avant-champ. Deux points vont venir marquer. Balles qui ont des yeux.
0: Écoute, il a effleuré cette balle-là. Là. Cette balle-là a été légèrement déviée par Nakata et elle s'est retrouvée au champ-centre.
1: C'est maintenant 13-4, Brockton. Ça mènera Jack Thomas Wald. Il est le 9e frappeur de la manche. On a su dès le départ, dans le début de ce match, que ça allait être un match un peu spécial, mais on ne s'attendait pas à ce que ça devienne un match dans lequel les Capitales se font déclasser. Première balle à Wald. Wald, ce soir, n'a qu'un optionnel en troisième. Tir de Nakata sur élan. Voilà une première prise. C'est 1-1. Rapide à 94, celle-là. Et là, à 13-4, il y a fort à parier que Nakata est de retour en sixième. On va lui donner des manches de plus.
0: Bon, écoute, il faut réussir à passer à travers les quelques prochaines manches et garder espoir de revenir, mais... c'est beaucoup moins serré que ça l'était, là.
1: Un tir. Fausse balle du côté gauche. On est à 1-2 maintenant, là. Donc, à une prise de mettre un terme à cette manche, encore une fois, difficile pour la relève des Capitales. Ça a commencé avec Émile. Et là, Nakata qui n'a pas réussi à étouffer la menace. 1-2. Le tir. Bonne balle à effet de Nakata. Fausse balle. Wald va demeurer en vie pour un autre tir.
0: Les joueurs du Rocks de Brockton font contact de façon régulière. Même des tirs difficiles à frapper comme celui-là, avec beaucoup d'effet, beaucoup de mordant dans la balle à effet. On fait contact. On défend, mais on fait contact.
1: Ouais, ils sont sur la balle ce soir, Brockton. Le tir. Un haut ballon, encore une fois, une autre fausse balle.
0: On a cité, dans mon camp, en tout cas, aux pratiques au bâton, hier et aujourd'hui, de la part du Rocks de Brockton. Puis c'est une équipe qui a quand même pas mal de puissance. Je ne sais pas à quel point ça se répercute dans tous les matchs depuis le début de la saison, mais dans les pratiques au bâton, c'est une équipe qui a un bon œil et qui a beaucoup de puissance.
1: Oui, je suis d'accord avec toi. Une et deux toujours.
0: Et on ne se fera pas de cachette. Là. Ce soir, les lanceurs ne font pas le travail.
1: Non. On pouvait démontrer une certaine indulgence là, pour Kendall Lyons.
0: Ah, puis je suis toujours pas prêt à démissionner, mais reste que là, quand tu regardes l'ensemble
1: Émile,
0: de l'œuvre.
1: Émile et Yuto, là, c'est compliqué.
0: Oui.
1: Le tir. Sur élan. Troisième prise. On va mettre un terme à cette manche, mais pas avant que le Rocks de Brockton ait inscrit quatre autres points. C'est maintenant 13-4 en faveur de Brockton. En direct du Stade Canac, le baseball de la Ligue Frontière vous revient dans un instant sur Chiz et sur HTM.
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1: C'est bleu au point extérieur, le tir.
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1: Alors, nous voilà de retour au Stade Canac pour la fin de la cinquième manche. La pente, elle est abrupte pour les Capitales ce soir. On tire de l'arrière par 9, 13-4. Et écoutez, là, faut pas dorer la pilule outre mesure. Faut dire les choses comme elles sont. La relève n'a pas fait le travail ce soir. Émile Bois, Yuto Nakata. Et dans un match dont le départ était plus qu'ordinaire, Eli Magic soudainement se retrouve avec 9 points d'avance et fait son petit bonhomme de chemin dans ce match, le partant du Rocks. Ce qu'il a 88 lancés en 4 manches de travail, c'est élevé. Premier frappeur à qui il fait face est Eddie Akopian. Le tir est une prise. Akopian est 0-2 ce soir. Il a tenté de déposer l'amortie en première sur un jeu serré. Il a été retiré. Il a été retiré sur des prises. Il frappe la balle le long de la ligne du troisième. C'est saisi. Le long relais. Un bon. Akopian est sauf. Il a battu le relais. Mais Evan Giordano aurait pu exécuter une pièce de maître là-dessus après avoir saisi cette balle du gant renversé. Mais ce sera un simple à l'avant-champ pour Eddie Akopian. Ça mène maintenant Yuta Hamada. Hamada est 2-2 ce soir, mine de rien. Un simple et un double. En cas des Caps, ben, reste encore 5 tours de bâton. Il faudra marquer 9 points au minimum si on veut revenir dans ce match. Premier tir loin à l'extérieur pour une balle. Troisième match de cette série aura lieu demain. 19h05, 18h50 avec l'émission d'avant-match. Masatoshi Sakurai qui sera le partant. Tir qui a raté pour une deuxième balle, trop bas. Cette fois, ça touche la cible. Voilà une prise. On est à 2-1. Eli Magic est prêt. Voilà son tir. On regarde passer. Voilà une deuxième prise sur décision. 2-2 maintenant à Hamada. Il Jake le tire qui rate complètement. Compte complet maintenant.
0: T'sais, on l'a dit plusieurs fois, Marc-André, que Magic n'est pas particulièrement impressionné au monticule, mais l'écart de points permet aux Rocks de le garder au monticule pour encore au moins une manche, si c'est pas
1: d'autre. C'est ce que j'indiquais tout à l'heure. Là, il fait son petit bonhomme de chemin dans ce match. Et le tir est une quatrième balle. Donc, but sur balle accordé à Yuta Hamada. Deux coureurs sur les sentiers, pas de retrait. Faudra profiter de ce genre de situation-là. Est-ce que TJ Schofield-Sam peut sortir des blocs et générer quelque chose en attaque? Il n'a pas fait grand-chose qui va hier. Un simple en sixième, c'est tout. Ce soir, il est 0 en 2. points sur 13 coups sûrs pour le Rocks de Brockton. 4 points sur 8 coups sûrs pour les Capitales. Premier tir à Schofield qui rate à l'extérieur, c'est une balle.
0: Tu sais, Marc-André, donner 4 points en 4 manches de travail et 8 coups sûrs, en théorie, t'es plus au monticule. Lui, il a encore probablement un ticket pour la manche en cours et la prochaine, en raison du déroulement du match.
1: Ouais, le tir est une deuxième balle. On est toutefois rendu à 96 lancés là, pour Magic. Je vais apporter cette petite nuance, mais pour le reste, je suis complètement d'accord avec toi. Pourquoi aller brûler un releveur alors que tu as ce coussin-là? Voilà une prise sur décision.
0: Il y en a de l'exercice au monticule là, chez le Rocks. Effectivement, on approche la centaine de tirs. Mais disons qu'il y a une tentation certainement de sauver une manche en relève qui va apparaître dans le carnet du gérant.
1: Va aller frapper un faible roulant en direction du deuxième. C'est saisi. Le seul jeu était au premier. Alors, Schofield Sam sera retiré 4-3, mais aura au moins fait avancer ses coureurs en position de marquer avec un retrait.
0: Ça place deux coureurs en position directe de marquer, ça c'est vrai. Mais à partir du moment où tu dois remonter, quoi, on a maintenant 9 points d'écart. T'espères davantage frapper la balle en lieu sûr que de faire avancer tes coureurs.
1: Ah, bien sûr, bien sûr.
0: Tu sais, c'est une présence de moins potentiellement là, avec ce retrait-là. Mais...
1: Alors, ça revient à Jordan Smith maintenant. Premier tir, fausse balle. Smith est 0 en 2. Non, 0 en 1 ce soir. Il a été atteint en deuxième. Magic est prêt, prend sa pause. Voilà son tir. La balle est frappée, ça va tomber en lieu sûr au champ droit par Jordan Smith. Un point va venir marquer. Scalabrini va arrêter son coureur au troisième. Et Akopian, qui, après avoir croisé le marbre, a grandement applaudi son coéquipier. Ça, c'est un autre non-verbal qui parle. Signe que les Capitales ne veulent peut-être pas abandonner ce match-là.
0: En tout cas, signe qu'il y a des guerriers dans cette équipe-là, ça c'est clair. Puis Akopian, si quelqu'un doutait maintenant, c'est le temps d'arrêter de douter. Là. S'il y en a un qui joue à 100% à tous les moments,
1: d'accord avec
0: c'est
1: toi.
0: Bien aider Akopian. Et sagement, Patrick Scalabrini a retenu son coureur au troisième. Vous vous demandez peut-être à la maison, ouais, mais on aurait pu marquer un autre point. Oui, on aurait peut-être pu, mais il y a tellement un écart prononcé que le risque n'en vaut pas la chandelle.
1: Pas pour l'instant.
0: Parce que ça te ramène pas vraiment plus proche un point de plus. Mais un retrait de plus, ça t'éloigne, par exemple, de points.
1: Ça. C'est le côté parfois qui, pour l'amateur de baseball occasionnel, est peut-être un peu difficile à comprendre dans cette philosophie de baseball-là. Mais c'est tout à fait vrai. Hugh Pinckney s'amène au bâton. 0 en 2 ce soir. Coureur aux extrémités, un retrait. Tirer une prise sur décision. Alors la marque est maintenant de 13 à 5 en faveur de Brockton. Tir suivant qui touche la cible à nouveau. 0 et 2 rapidement à Pinckney.
0: Je pense que le mot s'est passé, là, à savoir que Pinckney est un nouveau venu et qu'on doit aller le voir dans la zone des prises. Le dernier tir est en plein cœur du mal. Ouais. Ne s'est pas élancé à 88 000 à l'heure.
1: Tir, on va aller frapper hors ligne du côté gauche.
0: Et vois-tu?
1: Encore une fois, on revenait en plein cœur de la zone des prises.
0: Rapide à 87 dans le milieu du milieu. Et c'est la façon d'approcher lorsque tu mènes 13 à 5. Faut pas commencer à tourner autour du pot, là. Lance, ils vont frapper. La défensive va faire le travail derrière.
1: 0 et 2. Le tir de Magic. À l'extérieur, 1 et 2.
0: Ça n'empêche pas qu'à 0-2, on veuille aller chercher un retrait sur des prises.
1: Ben, t'es à 0-2, tu viens de lui envoyer deux balles rapides en plein cœur de la zone des prises. Tu veux juste être sûr de le mélanger un petit
0: voilà.
1: peu. Ça demeure qu'il est rendu un frappeur professionnel, Hugh Pinckney. Ça va être ses débuts. Il a vu de la balle dans sa vie. Voilà une deuxième balle, 2 et 2. Avec un retrait, les Capitales doivent aller rechercher, je vais te dire, au moins un point là, pour resserrer un petit peu plus. Avec un coureur au troisième en Utah Amada, là, lui, il doit croiser le marbre.
0: Faites ça simple, mon cher. Un coureur au troisième, ça doit toujours marquer.
1: Et là, Pinckney vient d'être atteint.
0: Donc, c'est parfait. C'est parfait. C'est le meilleur scénario.
1: Ah oui, absolument.
0: On a commencé le compte à 0-2. Il avait réussi à remonter un peu, mais on ne peut pas dire que c'est un frappeur qui est en grande confiance. Atteint, c'est merveilleux.
1: Et là, bon, fallait que ça arrive. Là, on va sortir Eli Magic du match parce qu'il est à plus de 100 tirs.
0: Ouais.
1: 107 pour être précis.
0: Et il est furax de sortir de ce match-là, mais...
1: Et de cette façon-là, sans doute, là.
0: C'est... N'importe quel gérant aurait pris cette décision
1: oh,
0: à
1: oui,
0: ce
1: ben
0: moment-là.
1: Oui,
0: là.
1: Ben oui, absolument, là.
0: Mais ça me semble être un émotif, notre ami Magic.
1: Quatre manches et un tiers. 9 coups sûrs. 5 points, ils sont tous mérités. 3 retraits sur des prises, mais 4 buts sur base. C'est pas un grand départ là, pour Eli Magic.
0: Oh non.
1: On aurait pu lui piler au visage davantage. Ceci dit, on a un nouveau lanceur. Cette fois, c'est un droitier.
0: Oui, Dylan Ryan.
1: Le numéro 26, Dylan Ryan, qui a lancé hier, lui.
0: Oui, tu as tout à fait raison. Dylan Ryan, 2 victoires, 1 défaite depuis le début de la saison. 8.27, la moyenne de points mérités en 20 manches et 2 tiers de travail. Le whip est à 1.98, mon cher.
1: Ouais.
0: 20 buts sur balle pour 31 retraits sur des prises en 20 manches de travail. Aussi bien dire que la porte pourrait s'entrouvrir.
1: Alors, avec les buts remplis, un retrait, mais hein, je suis tout à fait d'accord avec toi.
0: Dylan Ryan. C'est pas un gros bonhomme, Dylan Ryan. Vous le voyez au monticule actuellement. 6 pieds, 205 livres. Originaire de... Est-ce qu'on a dit que c'était une partie particulière?
1: Oui.
0: Il est originaire de Sandwich.
1: Ah bien.
0: C'est ça le nom de la ville.
1: Ben, je te dirais qu'avec les buts remplis et un seul retrait, il se retrouve dans une situation où il est un peu pris entre deux tranches.
0: Wow.
1: Ceci dit, hier, il a lancé, mais il n'a lancé que 2/3 de manche et 3 tirs. Alors, Dylan Ryan n'a pas eu une grande soirée de travail hier, donc c'est ce qui le rend tout à fait disponible pour le match de ce soir. Et là, contre Chavezian, enlevons les tours de riz de la quatrième manche, d'un ce qui était clairement un double, qu'il n'a pas couru. Il a quand même frappé la balle en lieu sûr ou atteint les sentiers à chacune de ses 8 dernières présences sur 2 matchs. Chavezian connaît une excellente séquence et là, il va frapper de la gauche contre le droitier Ryan. Il est 2-2 avec un but sur balle ce soir. Et là, les buts sont remplis. Premier tir, il vient d'être atteint.
0: Oh là là.
1: Sur le premier tir. Et ça lui a fait mal. Ouais, là, le sourire est parti.
0: C'est un point.
1: C'est un point.
0: Et on a encore 2 excellents clients à venir au moins là, avec Crawley et Montgomery qui vont se succéder. Mandem par la suite. La situation est bonne pour Québec avec un seul retrait.
1: Le tir complètement échappé. Là, on va revoir. Il était atteint directement là, sur le mollet ou le tibia ou le, à quelque part quand l'un termine puis l'autre commence. Là.
0: Avoue que c'est la première fois que tu te demandes c'est quoi qu'il y a entre le mollet et le tibia. Hein?
1: Absolument.
0: Moi aussi.
1: Chose est sûre, c'est que Chavez Young va être quitte pour une très bonne prune demain matin.
0: Ça va moins bien courir un peu.
1: Et là, bon, on va s'assurer que Young est correct.
0: Ah, il vient de dire au bad boy, tout est beau. Lui, tant qu'il peut avoir une
1: discussion... Il parle même au lanceur.
0: Et honnêtement, ça a l'air souffrant là, de se rendre au premier. Ça n'a pas l'air simple.
1: C'est la première fois là, qu'on le voit vraiment déstabilisé, je dirais. Mais le résultat net des courses, mon cher Pierre.
0: C'est un point de plus.
1: C'est que l'écart est réduit à nouveau et que les buts sont remplis. Un retrait pour Kyle Crawl. Est-ce que c'est ça que tu veux dans la vie, là? À 13-6?
0: Oui.
1: La réponse, c'est oui. Premier tir de Ryan. Au coin extérieur, touche la cible. Prise. Rapide à 93 000 à l'heure. Crawl qui s'est tout de suite enquéri là, de l'endroit du tir auprès de l'officiel Langley. 0 et 1. Le tir. Loin à l'extérieur cette fois. C'est une balle. 1 et 1. C'est le moment clé du match. S'il y a une remontée à espérer, là, ça doit partir d'ici. Les Capitals ont 2 points dans cette manche. Perdaient par 9, perdent maintenant par 7. Les buts sont remplis, un seul retrait. Le deuxième frappeur de circuit de l'histoire de la franchise. Au bâton, Kyle Crawl fend l'air, c'est 1 et 2. Sur un changement de vitesse à 89 000 à l'heure. Soudainement, tout pourrait être permis pour Québec. Le tir, loin à l'extérieur, 2 et 2. Sous l'œil attentif et intéressé du président Charles Demers. Le tir. Troisième prise sur décision. La balle est faite au coin intérieur et il y a 2 retraits.
0: Et elle y était, Marc-André, cette balle-là, directement dans la zone des prises. Écoute, évidemment, sur les parois de la zone des prises, en bordure de, mais elle y était.
1: Un tir de grande qualité de Dylan Ryan. Kyle Crawl a figé. Avantage, Brockton. Mais là, Tauren Montgomery s'amène. Il a déjà une longue balle, lui, ce soir. 2 en 3. Un simple à sa dernière présence en quatrième. Ça ne doit pas filer entre les doigts des Capitals. But rempli. Le tir, trop bas pour une balle. C'est Smith au troisième, Pinckney au deuxième et Young au premier. Le tir. La balle est frappée. Un roulant en direction de la récourse. C'est saisi. Le relais attend au deuxième. Et Young court très mal. Young court en boitant. Faudra surveiller cette situation-là, les amis. Young se déplace difficilement.
0: Oui, puis l'ego ne doit pas dicter s'il reste ou pas dans le match. Il doit absolument signaler à Pat Calabrini s'il n'est pas en mesure de compléter. Surtout avec l'écart de points qu'il y a actuellement, on ne peut pas prendre de chance de le perdre, mais il se dirige au champ extérieur pour l'instant.
1: Les Capitals ont marqué 2 points dans cette manche. Tire encore de l'arrière par 7. C'est 13 à 6 Brockton. Il y aura un nouveau lanceur chez les Capitals de Québec. Son identité dans un instant sur HTN et sur Chiz.
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0: Alors, début de sixième manche au Stade Canac, 13 à 6. Le Rocks en avant, nouveau lanceur pour les Capitales, le droitier, le numéro 28, Adam McCallican.
1: Pas de décision pour lui cette saison. 11 manches et un tiers de travail, moyenne de points mérités à 9,53, whip à 2,38, les amis. 6 buts sur balle pour 7 retraits sur des prises. Il est toujours à l'étape de projet, comme on dit. McCallican qui a complété ses tirs d'exercice. Et là, il ne faut pas se faire des cachettes. Là, on a essuyé quelques manches en défensive chez les Capitales et ce ne seront pas les lanceurs de pointe là, qui seront appelés à performer.
0: Alors, le premier client d'Adam McCallican est Evan Giordano. Sur élan, voilà une première prise.
1: Les manches se suivent et se ressemblent, mon cher Marc-André. Giordano, là, c'est la troisième fois ce soir qu'il est le premier frappeur d'une manche.
0: Absolument, t'as raison. Une longue balle, un simple. Il est 2-3 ce soir avec 3 points produits. Tir suivant trop bas pour une balle, c'est 1-1. Le tir, trop à l'intérieur, 2-1. Restera 4 tours de bâton là, au Capital. Faudra marquer 7 fois minimum.
1: Il y a un manque d'énergie qui est assez flagrant chez les Caps actuellement.
0: Roulant en direction de l'arrêt court. Crawl saisi. Le long relais, beaucoup trop haut.
1: T'sais, quand est-ce qu'on voit ça, le Crawl qui rate un jeu?
0: Ah oui.
1: Jamais, là. Jamais. Puis on en a discuté hier avec le gérant dans la chambre des joueurs. On nous expliquait que en cas de crawl, c'est pas souvent spectaculaire, mais il fait tous les jeux.
0: Tout bien.
1: Ben là, c'est pas arrivé.
0: Oui, là, il savait qu'il devait probablement en mettre un peu plus.
1: C'était complexe.
0: La puissance du relais et tout ça.
1: Oui.
0: Et le relais beaucoup trop haut. Aucune chance pour Montgomery. Donc, on accorde le coup sûr.
1: Hein? Oh, oui, je pense que c'est la bonne décision parce que même si Crawl envoie une prise dans la mid de Montgomery.
0: Je ne veux pas nécessairement dire qu'on le retire.
1: Je ne pense pas qu'on retirait le coureur de toute façon.
0: Evan Slide s'élance sur le premier tir. Un haut ballon dans la gauche. Smith sous la balle, saisi facilement pour le premier retrait. Je t'envoie une question comme ça.
1: Oui.
0: Je suis curieux de t'entendre. Est-ce que la possibilité de la 900e de Pat Scalabrini ce soir joue dans la tête des joueurs?
1: À mon avis, zéro.
0: OK.
1: Mais mon avis, puis c'est drôle parce qu'on a eu un autre segment comme celui-là il y a peut-être une semaine lorsque Crawl est à la recherche de son circuit.
0: Oui, de son 69e à ce moment-là, oui.
1: Je pense que dans la tête d'un joueur, sa statistique individuelle a plus de chances de lui jouer entre les deux oreilles. Puis encore là, moi, on n'était pas exactement à la même enseigne dans ce dossier-là. Je suis pas certain que ça lui a tant que ça joué dans la tête. Mais
0: moi, j'étais
1: pas
0: mal persuadé.
1: Ouais,
0: là.
1: Ceci dit, pour un joueur, beaucoup plus. Maintenant, est-ce que collectivement, les joueurs se mettent une pression pour aller chercher la 900e?
0: Le coureur est en course. Le relais qui manque de précision pour Pinckney encore une fois. Alors que le tir était une prise. Alors, but volé pour Evan Giordano.
1: Je dirais qu'en général, je ne pense pas que ça arrive. Et je dirais que il n'y a peut-être pas une unité si grande actuellement chez les Capitales, encore une cohésion si grande en tant que groupe. Il y a quand même eu des changements récemment et tout ça. Je ne suis pas certain que ça a eu un impact.
0: Je comprends.
1: Je serais surpris que les joueurs se défendent avec ça. Je serais déçu même.
0: Je crois pas que les joueurs se défendraient avec ça, mais je serais pas surpris non plus que tu as eu justement un Carl Crawl qui s'adresse au vestiaire
1: ça,
0: avant le début du match. Let's win this one for Pat.
1: Ça, je t'avoue que je crois à ça, par exemple. Effectivement.
0: Moi, c'est comme ça que je le vois.
1: Mm-hmm.
0: Pendant ce temps, c'est une balle, deux prises à Tommy Kretzler. Un retrait. Voilà le tir. Trop bas, bien bloqué par Pinckney. Là, c'est le troisième relais qu'on a vu tantôt. Là, je pense que on commence à avoir un portrait du bonhomme. Pinckney derrière le marbre. J'aime sa façon de recevoir les tirs. Je pense qu'il va être assez fiable. Les relais, il faudrait travailler. Sur les buts, là.
1: Oui.
0: La balle est frappée. C'est saisi par Montgomery pour le retrait. Il a été agressif là-dessus, Montgomery, sur un tir frappé faiblement au champ posé.
1: Écoute, je sais pas si tu as eu la même crainte que moi, mais j'ai eu peur pour le poignet à un certain moment donné, de la façon dont il a glissé et capté cette balle-là. Regardez,
0: oui, on dirait
1: là,
0: que le gant a comme roulé par terre, puis on a l'impression que ça voulait virer à l'envers.
1: Oui, que lui aurait même passé par-dessus son gant avec son corps, mais bon, en tout cas, ça semble pas être le cas du tout. Mais
0: tout semble correct pour l'instant.
1: Oui.
0: Alors, deux retraits, coureur au deuxième. On a besoin de cette espèce de petite manche là, sans trop d'histoire, autant pour l'équipe que pour McKillican lui-même. Scott Seeker s'amène. Dernière présence, un ballon sacrifice. Premier tir qui rate pour une balle.
1: Et dans le cas du Rocks, on n'a pas lâché la pression, là. Dès le départ, Giordano, dès qu'il est embarqué sur les sentiers,
0: en
1: il s'est dirigé au deuxième pour garder la pression dans le fond. Et ça, c'est le signe d'une équipe qui a le couteau entre les dents.
0: Mais qui veut jouer, puis qui veut... Il y a une cible dans le dos des capitales de Québec. C'est évident.
1: Oui.
0: Donc, quand tu as l'occasion de...
1: De faire taire 4297 spectateurs,
0: absolument,
1: comme c'est le cas là.
0: Quand Rockland, ou New York, pardon, des formations encore, quand les Boulders ont gagné 18-2, il y a quoi, un peu plus d'une semaine maintenant, ils n'ont jamais arrêté, eux non plus. Sur élan, voilà une première prise à Seeker 2 et 1.
1: Puis à l'intérieur du corps de chacun des individus des Boulders de New York, là, c'était un party du début à la fin de la soirée, parce qu'il y a une façon là, de vivre un match comme celui-là. Tu te dis, hey, c'est les meilleurs depuis bien des années, puis on est en train de leur piler dans la face.
0: Oui. Troisième balle. Et on le voit, là. Tu le sais, toi comme moi, Pierre, on reçoit tous les communiqués d'après-match de toutes les équipes. Est-ce qu'on les lit tous? Réponse, c'est non. Mais on jette toujours un petit œil, quand même, du moins au titre, pour savoir, ah, telle équipe a gagné, telle équipe a gagné. Et présentement, là, quand l'adversaire bat Québec, c'est pas belle victoire de l'équipe. C'est, on a battu les capitales. Vous voyez, dans le narratif, ton, c'est différent. Alors que Seeker a reçu un but sur balle, là.
1: Mettre l'accent sur le fait que les meilleurs ont été battus par notre gang, tu sais, c'est de...
0: C'est ça, exactement. Donc, ça vous donne une idée là, que les capitales sont ciblées. On les a comparées. Là, on les a appelées les Yankees du baseball indépendant.
1: Ouais.
0: Bon, c'est ce genre de choses-là. Mais les Yankees ne sont pas devenus des Yankees en ne travaillant pas.
1: Oh que non.
0: Qu'importe ce qu'on en dise. Nick Marola est au bâton maintenant. Premier tir sur élan. C'est une prise... Marola est 1 en 3 ce soir.
1: Si Giordano avait mis son plan d'exécution de se diriger vers le troisième, il aurait été sauf debout par un mille.
0: McKillican
1: ne s'est jamais occupé de lui. Jamais, jamais, jamais.
0: Et il n'aurait pas dû arrêter là, à la lumière des relais qu'on a vu du receveur ce soir. Sur élan, voilà une deuxième prise, un rapide à 89 pour McKillican. Qui... Je dois dire, montre des choses quand même plus intéressantes qu'à son arrivée. Là.
1: Absolument. Ce soir,
0: je vous dis pas que c'est Cy Young, puis je vous dis pas que c'est John Wetland. Je vous dis juste que c'est mieux que c'était.
1: La table est mise quand même.
0: 0 et 2 à Marola. Le tir, fausse balle. Non, troisième prise échappée. Et le relais est hors cible. Oh là là là là là là. Un point va venir marquer. Alors là, le Hugh Pinckney là, vient de peindre son ADN de match. Là.
1: Ouais, c'est...
0: Troisième prise échappée.
1: Il bénéficie
0: d'un rebond favorable. Ça lui revient presque directement dans les mains, le relais à Montgomery. Et puis il faut travailler fort là, pour lancer par-dessus Torin Montgomery. Là. Et
1: écoute,
0: il a envoyé ce relais-là dans le champ droit. Aïe, aïe, aïe, aïe, aïe, aïe, aïe. Un point Marc.
1: Le jeune homme aura probablement l'occasion de se reprendre, mais là, ce soir, jusqu'à maintenant, du moins, c'est une soirée à oublier pour lui.
0: Alors, officiellement, pour Marola, c'est un retrait sur des prises avec erreur receveur. C'est un match spécial, Pierre.
1: On l'avait dit, hein?
0: Austin White s'amène au bâton. Une erreur en première, un simple en troisième, deux buts sur balle depuis. Il a croisé le marbre à chacune de ses quatre apparitions au bâton. Tir de McKellickin qui est trop... Non, qui est dans la zone des prises, pardon. Je croyais que c'était trop bas, mais non. Voilà une prise. On est à 0-2. Et évidemment, Austin White va demander un temps d'arrêt au moment où McKellickin allait être prêt à lancer.

0: Longue pause. Finalement, Michael Akin remet au premier. Geste intéressant. Relais un petit peu bas. Montgomery veillait au grain. Trois erreurs défensives ce soir pour les Capitales. Une pour Brockton, mais il y a des erreurs qui se sont commises sur ce terrain-là qui ne sont pas des erreurs là, proprement dites. Sur élan, voilà une troisième prise. Cette fois-là, la prise est maîtrisée. Il n'y a pas de relais nécessaire. Tout est beau. Mais un point de plus a été ajouté par Brockton. On s'en va en fin de sixième et c'est 14-6 en faveur du Rocks de Brockton, pardon. 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
1: Alors Pierre, le Rocks de Brockton, on est plus habitué, hein, d'une équipe qui est au singulier là.
2: Le qui reste le Canadien et ouais. Le Rocks de Brockton.
1: C'est ça. J'ai appelé les Rocks depuis le début de la série, mais nouveau lanceur pour le Rocks de Brockton, le numéro 22, un droitier, Michael Quigley.
3: Beaucoup de décisions dans le cas de Quigley. 5 victoires, 2 défaites et une victoire protégée là également, un sabotage. 16 manches de travail et 2 tiers, 10.26 la moyenne de points mérités, 1.98 le whip, et pourtant c'est une fiche spécial, de 5 ça. Et 2. On a rarement vu ça.
1: David Mendham est le premier frappeur de la manche pour les Capitales. Premier tir trop haut pour une balle. Mendham a été atteint en première, but sur balle en deuxième. Il a frappé la balle à double jeu en quatrième manche. La balle qui est soulevée hors ligne du côté gauche. Il n'y aura pas d'espace pour la défensive de Brockton. Une et une. Quigley est tout l'inverse là, des formats géants qu'on a vus sur le monticule ce soir. Là, c'est pas un gros bonhomme. Mais voilà qui est prêt. Le tir. Sur élan, voilà une deuxième prise, c'est 1 et 2. La rapide à 93 000 à l'heure pour Quigley.
3: L'an dernier avec Brockton, 0 et 4. Moyenne de points mérités à 7,96. Whip à 2,33.
1: C'est rien de convaincant.
3: Pas du tout. Mais cette saison, 5 victoires, 2 défaites. Donc à l'évidence, il a bien tombé. Là, ses présences au monticule ont bien tombé.
1: Il a une bonne vélocité sur la rapide.
3: Écoute, ce que j'en vois, là, c'est que c'est des lanceurs partants qui n'ont pas fait la distance dans des matchs à haut pointage. Et quand tu ne parcours pas assez de manches pour aller chercher la décision, ben là, on doit choisir un releveur à ce moment-là. Je vois pas comment ça peut être autre chose que ça, Marc-André, parce qu'il n'a pas de départ cette saison.
1: En plus, c'est ça, exactement. Là. Même pas une journée de comité dans laquelle il aurait débuté ou quelque chose comme ça. Là.
3: Non.
1: Une balle deux prises à David Mendham. Mais tu sais, trop bas pour une deuxième balle, c'était serré. Mendham, la moyenne a légèrement baissé. Il est à 307. Mais on sait que c'est un rouage très important de l'attaque des quadruples champions de la frontière. Le tir. La balle qui est soulevée au champ gauche. Longue course pour le voltigeur, mais c'est hors ligne.
3: Des nouvelles d'Otto Lopez, mon cher?
1: Envoyez donc.
3: 2 en 4 aujourd'hui dans une victoire de 2-0 des Marlins sur les Mariners. 2 en 4 avec un point marqué. Sa moyenne est à 345.
1: C'est toujours bon pour le premier rang des majeurs?
3: J'ai pas vérifié, mais oui. C'est incroyable. On se répète, là, je le sais, si vous êtes à l'écoute tous les soirs, vous êtes tanné de nous entendre parler de ça, mais c'est une histoire qui n'est jamais arrivée auparavant dans l'histoire du baseball canadien et québécois. Jamais. Ah, j'ai dit canadien, là, peut-être je m'avance un peu avec Larry Walker. Je pense qu'il a flirté avec la triple couronne pendant une saison ou deux, là.
1: C'est trop bas pour une troisième balle. J'allais te prononcer le nom de Joey Votto, moi.
3: Aussi. Mais Otto Lopez, effectivement, écoute.
1: Freddie Freeman, comptes-tu?
3: Ben, il a décidé qu'il n'était plus canadien, lui, à la dernière classique mondiale de baseball.
1: Ouais, mais il l'a pas joué.
3: Il l'a pas joué, mais il avait dit qu'il. On aurait été bien meilleur avec lui.
1: On aurait été bien meilleur avec lui.
3: Je le compte moins que je le comptais, lui.
1: Tu comptes moins que tu le comptais. Bon, là, on va donner une violation de chronomètre ici, ce qui va concrétiser le but sur balle à David Mendham.
3: Bon, un joueur qui décide de ne pas y aller parce que son équipe n'a pas de chance de gagner, j'ai de la difficulté à respecter la décision. Otto Lopez frappe pour 345. Le plus proche poursuivant, c'est Yandy Diaz des Rays de Tampa à 327.
1: Quand même presque une vingtaine de points là, de différence.
3: C'est pas banal.
1: C'est pas banal, là. Effectivement. Dans le cas de Freddie Freeman, c'est intéressant ce que tu dis aussi comme point de vue. Bien sûr, je comprends totalement ton point de vue. De l'autre côté, on était tous touchés par l'histoire de Freeman. Pourquoi il défendait les couleurs canadiennes? Un hommage à sa mère qu'il a perdu très jeune du cancer. Mère qui est canadienne. Donc Freeman a la double nationalité. Qu'on se comprenne bien, là, il n'a jamais vécu au Canada. Une balle, aucune prise à Eddie Akopian. Le tir, fausse balle, ça a ricoché là, sur le masque du receveur, une et une. Akopian ce soir, un en trois, un simple en cinquième, il est venu marquer par la suite.
3: C'est juste dommage en cas de Freeman, parce que les deux précédentes classiques mondiales, il les avait jouées avec le Canada. Donc, oui. ses représentations internationales étaient avec le Canada. Puis là, ben, il a pris la décision de ne pas jouer. Puis on comprend que l'édition, la dernière édition canadienne n'était pas particulièrement impressionnante. Là.
1: Non, effectivement. Trop haut pour une deuxième balle, deux et une. C'est parce que quand on a l'opportunité d'avoir des joueurs dominants canadiens, tu sais, dans l'histoire, c'est pas vrai qu'on en a eu des tonnes. Là.
3: Non, non. On a nommé Larry Walker tout à l'heure.
1: Oui. Joey Votto.
3: Justin Morneau, Eric Gagné, Russell Martin. Bon, on peut se faire une belle équipe, là, qu'on se comprenne
1: oui,
3: bien,
1: oui.
3: Mais c'est...
1: Valet frappant en direction du deuxième. Au deuxième pour un, ça va se terminer là parce que le relais était un peu hors cible. Il a fallu que le joueur d'arrêt-court, Calero, revienne sur le deuxième oui. poussin pour concrétiser le retrait de Mandem. Alors, optionnel pour Akopian. Retrait 4-6 pour Mandem. J'entrerai Édouard Julien là, dans les bons joueurs canadiens qu'on est content de voir là.
3: Oui, mais là,
1: l'étoile a pâli.
3: Puis pas juste ça, là, on a quand même changé de calibre par rapport à ce dont on parlait.
1: Par rapport à Votto, Walker, Martin, compagnie. Ben non,
3: quand tu prends par exemple les États-Unis qui pourraient se bâtir cette équipe-là à chaque saison, nous, c'est dans l'histoire du baseball canadien.
1: Exact. Mais... Oui, puis tu sais, trouve les lanceurs après ça.
3: Il y en a moins.
1: On va arriver, si on recule dans l'histoire, là, on va arriver à Denis Boucher puis Réal Cormier assez vite. Là. Pas qu'il... Puis je dis pas ça parce qu'ils sont pas bons. Je dis qu'on a peu de lanceurs canadiens.
3: Pas le même calibre, effectivement.
1: Qui ont fait la longue trotte jusque dans les majeures. Yuta Hamada est au bâton pour les Caps. Soulève un ballon hors ligne du côté droit.
3: Alors, je vais t'en nommer en rafale. Ferguson Jenkins. Me souviens pas de l'avoir vu jouer,
1: ça
3: mais on
1: va
3: me dit
1: aller.
3: Qu'il était très bon.
1: La photo est en noir et blanc. Hein?
3: Oui.
1: Je le savais.
3: Paul Quantrill, Éric
1: okay.
3: Gagné,
1: ouais.
3: John Axford, James Paxton, Ryan Dempster. Ça, on l'avait peut-être
1: Ryan
3: oublié
1: Dempster,
3: quand même.
1: Okay, oui.
3: Éric Bédard, Jeff Zimmerman, Réal Cormier, Jeff Francis, Denis Boucher, Andrew Alberts.
1: Vois, on est arrivé à Réal Cormier et Denis Boucher assez vite.
3: Assez vite, oui, oui.
1: Le tir à Hamada qui rate pour une autre balle. C'est 2 et 1 à Yuta Hamada. Le tir. Trop, troisième balle. Mais c'est-tu quoi, Pierre? Devant le nombre de jeunes Québécois et jeunes Canadiens qui vont de plus en plus dans les collèges américains, et je vais même te faire un parallèle avec la Coupe du monde de soccer que le Canada vient de vivre.
3: Oui.
1: Je pense que le meilleur est à venir au baseball également.
3: Tout est appelé à s'améliorer, évidemment, quand on...
1: Ça a été long, le soccer, avant de devenir ce qu'on pourrait dire une nation... pas dominante, mais...
3: Tout à fait respectable.
1: Tout à fait respectable,
3: ouais.
1: qui a chauffé le Maroc, là.
3: Puis on voit ce qui a été fait du côté féminin où le Canada est parmi l'élite mondiale parce qu'on a travaillé très fort. Oui, il y a moyen de se développer dans des sports, tout à fait.
1: Puis il y a eu une classique mondiale de baseball là, où on a chauffé les États-Unis.
3: Oui.
1: Le tir est à l'extérieur pour une quatrième balle à Yuta Hamada. Deux coureurs sur les sentiers avec un retrait. Ce sera TJ Schofield-Sam qui s'amène au bâton maintenant. Schofield-Sam est 0 en 3 ce soir.
2: À ce moment-ci, là, l'important, c'est de voir du volume. Donc, chaque présence au bâton pour TJ Schofield-Sam, c'est du bonus. On doit le prendre et on doit remplir le réservoir d'expérience.
1: Les coureurs sont en course. Le relais n'est pas à temps. J'avais dit les coureurs sont en course, mais finalement, Amada n'a pas suivi. Eddie Akopian, lui, a pris ses jambes à son cou et est allé voler le troisième coussin. Un excellent départ, une excellente course. Akopian, on en parlait tout à l'heure en cinquième lorsqu'il a croisé le membre. Encore une fois, il y en a un qui n'a pas abandonné ce soir, c'est lui.
2: Absolument. Et Amada devait suivre. En passant, là, les amis, ouais, c'est l'évidence.
1: Une balle, aucune prise à Schofield-Sam. La balle qui est soulevée hors ligne du côté gauche.
2: T'sais, s'il y a un joueur qui était assuré d'être sauf sur la séquence, c'était Amada, même s'il part en retard. Là.
1: Oui, parce qu'il n'y aura pas de relais. Là.
2: En tout cas, peu probable. Et on l'a vu, là, le relais a été fait en direction justement du troisième but. Mais dans un match où rien ne fonctionne, les petites bases comme suivre le coureur qui
1: te... On dirait qu'on les oublie. Hein?
2: Ouais, oui. C'est une base, ça, suivre le coureur qui te précède, là. Tu dois, tu as la responsabilité d'être assez, tu as la responsabilité d'allumer. Parce que c'est pas Pat Scalabrini qui a appelé ce vol de but-là, il faut que tu comprennes. Donc, c'est pas une question de signaux qui a été suivi ou pas. Une question du match qui n'a pas été suivi par Amada.
1: Ouais, ouais, ouais, ouais. Une balle, une prise à TJ Schofield-Sam après le temps d'arrêt demandé par le lanceur.
2: Fait chaud, hein?
1: C'est une bonne soirée humide, mon cher. Absolument. On a le tir. La balle qui est frappée à nouveau hors ligne, par Schofield-Sam du côté gauche. Une et deux.
2: Un ventilateur de type Dolorama qui traîne à quelque part dans le stade, mais je ne sais plus où. Il était jaune, hein? Les batteries neuves, tout. Ce ne sera pas ce soir, Marc-André. Mais demain, je te jure qu'on le retrouve.
1: Un autre tantôt. Le tir. Fausse balle à nouveau. On va demeurer à une et deux. Est-ce que les Capitales peuvent resserrer l'écart? C'est moins 8 présentement. Quigley, son tir, Amada est en course. La balle est frappée dans les mains. Quand rien ne marche. Une flèche directement dans les mains du joueur de premier coussin, Wald, qui double donc immédiatement Amada qui était en course. Alors, écoutez, pour une fois que Schofield-Sam avait réussi à frapper la balle avec un peu d'aplomb depuis son arrivée à Québec. Que voulez-vous? Il n'y a rien qui fonctionne ce soir dans ce match assez unique. Merci. Après 6 manches complètes de jeu, les Capitales tirent de l'arrière. C'est 14-6 sur le Rocks de Brockton. 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
4: Début de septième manche au Stade Canac, 14 à 6 pour le Rocks de Brockton sur les Capitales. McCullican est toujours au monticule pour les hommes de Pat Scalabrini. Et là, ben, on doit bâtir sur les petits succès qui pourraient venir d'ici la fin du match. On a un changement au champ extérieur, donc Zeb Roos qui se retrouve à la place de Chavez Young. C'est pas surprenant dans les circonstances.
5: Là. Non, mais il faudra surveiller un peu là, demain là, comment va se porter la jambe de Chavez Young. Là. Ça, c'est un cadeau de fête qui a mal tourné.
4: Oui. Lui qui célèbre son 28e anniversaire, 29e, pardon, aujourd'hui.
5: Il a été atteint à sa dernière présence et était demeuré dans le match, mais la course entre le premier et le deuxième, on l'a vu rapidement là, que ça marchait pas.
4: Très difficile. Le premier tir de McCullican à Keegan Calero est une prise au coin extérieur. Calero, ce soir, c'est une soirée de rêve avec 3 coups sûrs en 4. Ils sont quelques-uns à avoir des soirées de rêve chez le Rocks. Tir suivant sous la zone des prises pour une première balle, c'est 1-1. Le tir. La balle est frappée en lieu sûr du côté droit. 4e coup sûr pour lui ce soir.
5: Encore dans l'ouverture.
4: Ouais. 2 dans la gauche, 2 dans la droite. Calero qui vraiment toute une soirée laquelle il pourra se vanter. Quand on parle du baseball qui est un sport mental et un sport d'usure, là, une soirée comme celle-là, c'est excessivement difficile pour tout le monde qui est impliqué, autant du côté des Caps que du côté du Rocks. Moins difficile du côté du Rocks, vous me direz, je suis d'accord avec vous, mais il y a quand même l'exercice mental de rester la pédale au plancher, de se dire qu'on doit se rendre jusqu'au bout, on ne doit pas descendre en termes de niveau d'énergie. Et du côté des Caps, ben, c'est de passer à travers la tempête, et ça, ben, ça peut être tout un contrat. Derek Bender maintenant s'amène. Sur élan, fausse balle de ricochet qui semblait avoir été maîtrisée, mais finalement pas par Pinckney derrière le marbre. On est à 0 et 2. Ce soir, Bender a frappé également 3 coups sûrs. Dont un solide double en 4e manche. Le lancer. Il étire les bras, fausse balle du côté droit. On reste à 0 et 2. Cercle d'attente, c'est Jack Thomas Wold. Le lancer. Balle qui est frappée mollement en direction de McCullican. Finalement, c'est Pinckney qui va. Ouais, Pinckney va saisir cette balle, mais t'as raison. Il n'y avait tout simplement pas de jeu à faire. C'est un coup sûr à l'avant-champ. Balle qui a franchi 7 ou 8 pieds, certainement, à partir du marbre.
5: Ah, oui, oui. Un bon 7-8.
4: Alors, coup sûr à l'avant-champ pour Derek Bender qui poursuit lui également sa soirée de travail.
5: C'est l'équivalent d'un amorti déposé à la perfection.
4: Oui, oh oui, exactement.
5: Et tout le monde est sauf.
4: Alors, Jack Thomas Wold s'amène. En son cas, c'est plus complexe ce soir. Il est 0 en 4.
5: Quel drôle de match. Il n'y a jusqu'à présent dans le match... Je vous rappelle qu'on est en début

0: Septième. Il n'y a que trois demi-manches dans lesquelles il n'y a pas eu de points.
1: Ouais.
0: Le haut de la deuxième, Brockton n'a pas marqué. La fin de la quatrième et la fin de la sixième où les Capitales n'ont pas marqué. Le reste, il y a eu des points à toutes les manches.
1: Ça vous en donne un peu sur le rythme du match, hein?
0: 21h50, on est en début de septième.
1: Hier, ça faisait une vingtaine de minutes qu'on avait terminé à cette heure-ci.
0: Exact.
1: Le lancer. Un faible ballon du côté gauche. Jordan Smith qui se retrouve sous la balle et la saisit pour le premier retrait. Les coureurs doivent retraiter à leur but. Alors, encore la soirée difficile pour Jack Thomas Ward, mais vous comprendrez que à 16 coups sûrs, si lui a une soirée difficile, il y en a d'autres qui ont toute une soirée. On vous les a nommés.
0: Disons que ça paraît pas trop.
1: Et Evan Giordano en est un autre qui a une excellente soirée jusqu'à maintenant. 3 coups sûrs en 4 avec un circuit. Il a marqué 3 fois. Premier tir à Giordano. C'est une balle au coin extérieur. Derek Bender, là, on le voit sur l'écran, alors que ses statistiques sont toujours affichées, n'a que 2 buts volés cette saison. Alors, n'est pas une menace trop sur les sentiers. La balle est soulevée au champ centre. Zeb Roos va se déplacer et saisir pour le retrait.
0: Sur le jeu, Calero a pris le troisième après l'attraper.
1: Alors, des retraits, il y en a 2 maintenant pour Evan Slick. Dans son cas, c'est 1-4 ce soir. Coup sûr en 5e, il est venu marquer au cours de cette manche qui a été productive là, pour le Rocks.
0: Troisième et dernier match de cette série, Pierre, c'est demain, 18h50 avec l'émission d'avant-match. Oui. Masatoshi Sakurai sera le partant pour les Caps.
1: Ça, côté rythme, c'est pas une promesse, mais pas une garantie, mais presque une promesse que ce sera un match un peu plus, un peu mieux rythmé. Si l'adversaire collabore, bien sûr.
0: Bien sûr.
1: Coureur au premier et au troisième avec 2 retraits, 14-6. Pour le Rocks, balle qui frappe en lieu sûr. Un autre point bien marqué, ouais. C'est maintenant 15-6.
0: Encore à travers le monticule.
1: Combien de balles ont traversé le monticule aujourd'hui? C'est 5 ou 6, hein?
0: Ah oui, plusieurs, effectivement.
1: J'aurais pu dire 6 ou 7, mais là, je serais revenu chez moi, puis on aurait dit 6, 7, puis... J'aurais trouvé ça plate un peu.
0: C'est assez.
1: Bon.
0: C'est assez.
1: Blague à part, Tommy Kretzler s'amène. Il a un coup sûr, lui, également, ce soir. C'était en huitième, en cinquième, et il est venu marquer.
0: Je sais pas si tu as le même calcul que moi, là, mais sur les 17 coups sûrs du Rocks, j'ai 12 simples.
1: Cette balle vient d'être frappée avec beaucoup d'aplomb. Ça passe par-dessus la tête de Jordan Smith dans la gauche. Quand il n'y a rien qui fonctionne, les amis, il n'y a rien qui fonctionne. Un double pour Kretzler, un point bien marqué. C'est maintenant 17-6.
0: Un autre jeu qui est absolument pas supposé arriver. Là, Jordan Smith qui a mal jugé cette balle. Elle est passée par-dessus sa tête. Oui, elle était frappée avec beaucoup d'aplomb.
1: Oh oui.
0: Mais ça, là, c'est attrapé habituellement. Le match a commencé avec un jeu qui aurait dû se...
1: T'as totalement raison.
0: Se faire.
1: Ça a donné le ton.
0: Le roulant de non maîtrisé par TJ Schofield-Sam. Et on dirait que l'équipe a plié des genoux à ce moment-là.
1: Oui, on a inscrit des points là au retour en fin de première, mais reste que on dirait qu'il y a une ambiance qui s'est installée dans ce match-là à la suite de cette première erreur. Tu as tout à fait raison.
0: C'était le premier frappeur du match.
1: On a inscrit 2 erreurs en première manche.
0: Ouais. Là, sur le dernier jeu, on a accordé le coup sûr, là.
1: La balle est soulevée du côté gauche encore une fois. Longue course pour Jordan Smith. Qui ne s'est pas tué à l'ouvrage, on va se le dire, sur la dernière séquence.
0: Non. Effectivement, là, il y a des signes inquiétants de certains joueurs des Capitales.
1: Parce que Smith...
0: Je vais le dire, là.
1: Oui.
0: Tommy Seidel manque pas ce match. Je manque pas ce balle-là, puis l'autre d'avant non plus.
1: Je pense pas. Pas dire que Smith aurait nécessairement attrapé cette balle-là, mais il y avait une chance.
0: Oui.
1: Il n'était pas au fond de la tank, comme on dit. Une et une à Scott Seeker. Tir qui est trop haut pour une deuxième balle, deux et une.
0: Puis là, quand tu t'appelles Patrick Scalabrini, faut un peu que tu prennes ton gaz égal. Tu peux pas nécessairement arriver à la fin du match, puis en bon Québécois, tomber dans la face de tout le monde.
1: Non, non, non, non.
0: Même si tu as joué un match très, très, très compliqué, très difficile, très mauvais jusqu'à un certain point et pour certaines personnes.
1: Tire à l'extérieur, troisième balle, 3-1.
0: Faut que tu fasses du renforcement positif, faut que tu te dises un mauvais match, ça dure 24 heures, on reprend ça demain, c'est compliqué, là. Puis on l'a vécu il y a une dizaine de jours à Québec là, avec la raclée contre New York.
1: Oui, puis ça permet d'amener ça dans la discussion, Marc-André. Alors que le tir est une fausse balle, ce sera 3-2 avec deux retraits. C'est une saison où il y en a davantage que par les quatre précédentes des parties, ouais, comme celle-là. Des parties pas de rythme, des parties moins enlevantes, des parties... Ça m'apparaît très clair que cette saison, il y en a un peu plus que par les années
0: Mais
1: passées.
0: Pierre, de quoi on parle?
1: Les lanceurs.
0: Les lanceurs, depuis le début de la saison.
1: Manque de lanceurs pour tout le monde.
0: Puis pour tout le monde, là, pour toute la ligue. Là.
1: Exact.
0: Pour toute la ligue.
1: Ce qui fait que si c'est pas une équipe, c'est l'autre équipe souvent le soir même qui présentera un déroulement de lanceur un peu déficient. Voilà une troisième prise sur élan. Seeker a été déjoué.
0: Parce que pour ceux qui suivent régulièrement la Ligue Frontière, là, faites l'exercice, allez voir les matchs. Prenez, je sais pas, une semaine ou deux semaines de matchs, puis regardez le nombre d'équipes qui marquent plus de 10 points dans un match.
1: Beaucoup.
0: Vous allez voir qu'il y en a énormément. Puis des raclés, puis des 15 à 5, puis des histoires comme ça, là, il y en a régulièrement cette saison.
1: Et on est en train d'en vivre une ici au Stade Canac à 16-6 en faveur du Rocks de Brockton. On s'arrête et on revient de l'autre côté de la pause au Stade Canac.
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1: On arrive en fin de septième manche au Stade Canac, 16-6 en faveur des visiteurs. Le Rocks de Brockton qui est en train de servir une correction au Capital de Québec. Jordan Smith, Hugh Pickney et Zeb Roos seront les trois premiers frappeurs en cette fin de septième manche. 16-6 au pointage, 18-9 côté coup sûr. Smith se lance sur le premier tir et frappe un haut ballon. Voltigeur est à la piste d'avertissement et Austin White va saisir pour le premier retrait. C'était pas une mauvaise frappe, mais Jordan Smith est passé sous la balle. Autour du receveur Pinckney maintenant de s'amener. Pinckney 0 en 2 ce soir. Il a été atteint à sa dernière présence. Et c'est un match difficile également derrière le marbre pour lui. Premier tir prise sur décision. La rapide au coin extérieur qui a touché la cible à 92 000 à l'heure. Releveur Quigley qui est toujours au monticule. Balle est frappée au champ centre encore une fois. Austin White recule. Et dos à la clôture, à la piste d'avertissement saisie pour le deuxième retrait. Et on revient maintenant avec le haut de l'alignement. Zeb Roos, qui a pris la place de Chavez Young dans l'alignement. Alors, Roos s'amène. Alors que Young est resté sur le banc, sa journée de fête, ça s'est un peu mal passé. D'abord, bon, il avait réussi à récolter deux coups sûrs, ça va. Roos se lance sur le premier tir, fausse balle du côté droit. Donc, quand Chavez Young, c'était donc... Il était 2-2 avec un but sur balle lorsqu'il a été atteint en cinquième manche, mais il a été atteint de plein fouet. Sur le côté du mollet, ou le côté du tibia, ou la partie qu'on ne sait pas comment nommer entre les deux. En tout cas, dans ce secteur-là. Et il a tenté de poursuivre, là, mais ça a été très, très complexe pour lui. Et finalement, on a fait appel à Zeb Roos dans une cause qui était déjà perdue ou à peu près. Roos qui vient d'être atteint. Atteint à l'intérieur par un tir à 78 000 à l'heure. Là, il n'y a pas d'enjeu. C'était une balle à effet qui n'a tout simplement pas suivi la trajectoire voulue.
0: Il y a quand même eu quelques frappeurs atteints ce soir là, du côté des Capitals. C'est le quatrième, je crois.
1: Oui.
0: Donc,
1: notamment Young, dont on parlait il y a un instant.
0: Oui, qui a quitté le match. Ça, c'est au-delà du résultat, l'histoire qu'on veut savoir, c'est la condition de Chavez Young. On aura des nouvelles pour vous demain, assurément. Là,
1: oui. Mais... Je m'attends à une soirée de congé dans son cas. À le voir boiter comme il a boité tout à l'heure.
0: Oui. Là, demain, il va se réveiller. Ça va être assurément raide. On va pas dire un bon bleu. Puis là, on souhaite... Parce que c'était une rapide, là, ça rentrait.
1: Oh oui.
0: Donc, on souhaite évidemment fois, qu'il n'y ait pas de micro-fracture ou de trucs du genre. Là. Est-ce que tu as besoin d'un Chavez Young en santé?
1: Carl Kral s'amène au bâton. Fausse balle du côté gauche. On est à 1-1.
0: Et quand rien marche, hein, évidemment, puis tu le mentionnais, les Capitales ont frappé la balle d'aplomb dans cette demi-manche, mais ça tombe encore une fois dans les mains. Tu sais, les deux balles à la clôture au champ centre. Là, Kral vient de connecter la balle assez solidement aussi, mais hors ligne. On va l'acheter, celle-là.
1: Oh oui. En espérant que les poubelles passent demain.
0: puis on va vider la corbeille en même temps.
1: La balle est frappée en direction du troisième, un court bond et on va réussir à...
0: Encore, là, c'était bien frappé.
1: Oh oui, c'était bien frappé, t'as raison. Directement dans les mains de Giordano, troisième, qui a bien gardé les buts d'ailleurs pour son équipe là-dessus.
0: Oui.
1: Un retrait 5-4 qui met fin à cette septième manche. On s'en va en huitième au Stade Canac. C'est toujours 16-6 pour les visiteurs. On revient de l'autre côté de la pause sur Chiz et sur HTN.
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1: C'est la huitième manche au Stade Canac et les Capitales vont envoyer un nouveau lanceur et nouveau pour vrai dans l'environnement du Stade Canac.
0: Absolument. Ashton Louera s'amène. Il n'a pas de décision. Il a deux manches de travail. Ça s'est passé à l'étranger là, lors du voyage de la semaine dernière. Il a une moyenne de points mérités à 13,50, un whip à 3. L'adversaire frappe pour 444 contre lui. Trois retraits sur des prises, deux buts sur balle. Mais sur les deux manches de travail, les 11 frappeurs qu'il a affrontés, bien, c'est quatre coups sûrs, trois points mérités, un circuit. Donc ça te gonfle des statistiques sur un échantillon qui est minime. Là. Donc Prenez un gros, gros, gros grain de sel sur les statistiques d'Ashton Louera, du moins pour l'instant.
1: Premier tir qu'il envoie à Nick Marola. Facilement saisi par Thorin Montgomery au premier pour le retrait sur un haut ballon. Et ce qui fait que déjà, là, probablement que si on observait, parce que pour mettre en perspective ce que tu as dit, on vient d'ajouter un retrait à sa fiche. Les chiffres sont descendus instantanément.
0: Oui, oui, oui, exactement. Pendant ce temps, Pierre, ailleurs oui. dans la Ligue frontière, Joliet et Mississippi sont à égalité en huitième. C'est 7-7. Du côté de Downies, on a arrêté le match. On a dû l'interrompre là, en neuvième manche, alors que c'est 7-5 Boulder sur les Bird Dogs. On va terminer le tout demain. Les Aigles de Trois-Rivières l'emportent ce soir 13-5 sur les Valley Cats de Tri-City. Même score pour les Titans d'Ottawa qui gagnent 13-5 sur les Jackals du New Jersey. 3-1 la victoire de Sussex sur Lake Erie. 11-8 la victoire de Schaumburg sur Windy City. Washington l'emporte également 6-3 sur Florence. Et finalement, Evansville gagne 16-5 sur Gateway. On vous parlait de score élevé là, tout à l'heure. Oui. Vous avez quand même eu une bonne démonstration. Là. Un 16-5, un 11-8, un 13-5, deux 13-5. Ici, c'est 16-8, 16-6.
1: C'est absolument symptomatique de ce qu'on a expliqué tout à l'heure, c'est-à-dire le manque crucial de lanceurs disponibles actuellement dans le baseball indépendant. Puis, les ligues, d'une certaine façon, vont probablement devoir se pencher sur la question parce que tu te rappelles ce qu'on nous a raconté la semaine dernière alors qu'Austin White vient de récolter un but sur balle. Les équipes du baseball majeur contactent les ligues et disent « Faites-nous une liste des lanceurs qui sont capables de passer 5 manches puis qui lancent pas trop de buts sur balle. »
0: Puis on les veut.
1: Donnez-nous les noms, là, puis on va les signer.
0: Ouais, c'est ce qui se passe, là.
1: Eh oui, c'est ce qui se passe.
0: C'est ce qui se passe. Washington en a perdu 2 dans les dernières semaines. Nous, on a perdu en début de saison. Voyons.
1: J'ai le même blanc que toi, là, mais...
0: C'est ce que je veux le dire, là.
1: Enfin, peu importe, c'est arrivé. Et c'est vrai que ça arrive un peu partout. Tri-City, de mémoire, a perdu un lanceur récemment ouais. également. C'est devenu une denrée rare.
0: C'est ça. Les seuls là, qui demeurent protégés un peu, c'est ceux qui sont un peu plus âgés, là, les Braden Allaman de ce monde et tout ça.
1: Ouais.
0: En même temps,
1: et moi, j'en ai
0: une partie qui est le mandat de cette ligue-là.
1: Oui. Mais est-ce que ça vient pas, puis là, on jase parce qu'on a le temps, là.
0: Oui.
1: Est-ce que ça vient pas ajouter à l'argument des Capitales de Québec qui suggérait à la Ligue d'ajouter au moins un, si c'est pas 2 vétérans éventuellement,
0: absolument.
1: Aux alignements?
0: Moi, absolument.
1: Moi, je pense que ça... C'est un fragile équilibre.
0: Oui.
1: Parce que c'est pas la Ligue CANAM, là, avec 5
0: non,
1: et
0: non,
1: 7
0: tu,
1: vétérans,
0: non,
1: etc.
0: Non, tu veux pas retourner là.
1: Mais d'un autre côté, si ça pouvait aider à renforcer les enclos de lanceurs, pourquoi pas? Pourquoi pas? La balle est frappée en hauteur à l'avant-champ. Crawl demande la balle et va la saisir pour le deuxième retrait. Calero est retiré. Comprenez-nous
0: ouais,
1: bien, là, c'est pas une commande qui nous est passée de la part de la
0: non,
1: direction.
0: Non, non.
1: On jase, puis je vois que cette possibilité-là d'ajouter des joueurs plus âgés, du moins, qui attireront effectivement pas l'attention du baseball majeur.
0: Parce que, mettez-vous dans la place de la structure. Là. On a réduit considérablement le nombre d'équipes affiliées au baseball majeur dans les dernières années. Ce qui a fait en sorte que des équipes qui étaient affiliées sont devenues des équipes indépendantes.
1: Uh-huh.
0: Les Bird Dogs de Downies en sont une. Les Valley Cats de Tri-City en sont une autre.
1: Mm-hmm.
0: OK? C'est 2 exemples. Et là, tu te dis, ben, moins d'équipes affiliées, moins de repêchage. Donc, tu as des joueurs qui deviennent encore disponibles, des jeunes loups.
1: La balle est frappée au centre du terrain, en lieu sûr pour plus d'un but. On va arrêter le coureur au troisième et dans le cas de Bender, va s'arrêter au deuxième avec un double.
0: Fort match hein, pour Derek Bender.
1: Oui, je dirais ça aussi.
0: Ouais. Et là, bon, je reviens sur ce que je te disais. Tu as plusieurs jeunes loups qui ne sont pas repêchés, qui veulent encore jouer au baseball, qui deviennent disponibles pour les ligues de baseball indépendant.
1: Uh-huh.
0: La Frontière, l'Atlantique, l'Association américaine, la Pioneer, la Ligue du Pacifique, etc., etc. Mais c'est pas ça qui se passe. Et Là, il va falloir se parler de plus en plus du NIL.
1: Oui.
0: Les programmes Next in Line, NIL. Ça, c'est le fait qu'on paye des joueurs dans le collégial. Pourquoi, dans le baseball, lorsqu'on a, on va dire, un gros pot d'argent, pourquoi alors qu'on décide de donner, je sais pas, 300 000 $ à un joueur, puis qu'on essaie de le convaincre de venir jouer dans une ligue indépendante en lui disant qu'il va faire 15 000 dans son été?
1: S'il est un des bons joueurs.
0: Qu'est-ce que ça lui dit, ça? Est-ce que ça lui tente vraiment? Ou il va plutôt faire, ben, savez-vous quoi, je vais attendre de voir si je vais me faire repêcher.
1: On a eu Simon Gagné ce matin en entrevue dans l'émission de radio où je travaille. Simon Gagné nous parlait de la même problématique au hockey.
0: Parce qu'il y a défection des joueurs de junior majeur
1: à 19 ans et 20 ans.
0: Qui s'en vont vers les collèges américains.
1: Exact. C'est pas exactement la même situation parce qu'ils sont quand même plus jeunes, là, à 19 et 20 ans. Et... Ouais. Sauf qu'il nous amenait le point suivant, puis je trouvais ça bien intéressant. Prenez en exemple un joueur pour qui la famille a tout sacrifié, mais qui n'est pas nécessairement trop en foin non plus, là, qui n'est pas une famille riche. Puis là, là, tu te fais offrir un scholarship aux États-Unis, puis pas juste le scholarship, tu as un salaire qui vient avec ça.
0: Oui.
1: Puis là, lui, là, il peut aider sa famille. Là.
0: C'est le retour du balancier. Avant le retour du balancier, il venait à la Ligue nationale.
1: À un gros contrat, au besoin.
0: Un gros contrat, ouais.
1: Alors là, ça, c'est...
0: Alors, pour plusieurs parents qui s'étaient sacrifiés, pour l'immense majorité,
1: ouais,
0: il n'y arrivait rien.
1: Puis ça, c'est un exemple. Mais sortez la famille...
0: C'est une réalité,
1: mais
0: ce
1: oui,
0: que tu racontes là.
1: Puis sortez la famille dans le besoin de l'équation. Là. Mettez juste le joueur qui est appelé à jouer NCAA, peu importe le sport, puis on lui offre un salaire. Est-ce qu'il va se diriger du côté d'un circuit qui est peut-être meilleur en calibre, mais qui va lui donner moins d'argent au bout de... Ben, je veux dire, il y a des humains impliqués là-dedans.
0: Il y en a que oui,
1: là,
0: mais il y en a d'autres que non.
1: Ben, c'est ça, exact.
0: Tu sais, je vais te faire un parallèle avec le golf. Il y en a qui l'ont pris, le gros magot d'argent, pour aller jouer sur la LIV.
1: Ouais.
0: Puis il y en a qui ont décidé de revenir. Puis là, la LIV est sur le point de mourir. Mais elle a fait des super millionnaires,
1: ouais,
0: avec le golf.
1: Et c'était pas juste les meilleurs, là.
0: Et c'était pas juste les meilleurs. Donc.
1: Deux retraits ici. Evan Giordano s'amène au bâton parce que Jack Thomas Ward a récolté un but sur balle.
0: Comprenez qu'il y a une grande question d'argent dans tout ça.
1: Oui. Alors, quand on vous dit qu'il y aura des réflexions à venir, probablement, on n'a pas de... On n'est pas dans le secret des dieux, mais on a des yeux et on a des trous d'yeux pour mettre les yeux face aux trous. Veux-tu faire un dessin?
0: Es-tu capable de leur dire sans te tromper?
1: On a des yeux, on a des trous... Puis on est capable de mettre les yeux face au trou. C'est ça que j'ai dit, je pense.
0: C'est pas tout à fait comme ça, je pense.
1: C'était pas si loin que ça, non plus.
0: Non, c'était pas loin. Là.
1: Deux retraits pour Evan Giordano.
0: C'était plus clair, comme tu l'as dit la deuxième fois.
1: Et puis ils sont pleins. Tu sais, qui est bloqué par le receveur Pinckney. Je vous rappelle que c'est 16-6. Et c'est la raison pourquoi on se permet d'aller dans les grandes discussions philosophiques à un certain moment dans des matchs comme ceux-là. Donc 16-6 pour le Rocks de Brockton. 19-9 les coups sûrs en faveur du Rocks également. Tire à l'intérieur pour une balle à Giordano. C'est 1-2. Oh, 1-1, pardon.
0: Les deux lanceurs qu'on a perdus, parce qu'on en a perdu deux,
1: oui.
0: Adam Shoemaker.
1: Ah, c'est Shoemaker que je sais.
0: Et Yan Villers.
1: Oui, oui, oui, absolument. Tu as tout à fait raison.
0: Donc ça fait mal aussi. Le Shoemaker, là, on n'a pas eu le temps vraiment de le voir jouer à Québec.
1: Ben, les frappes en direction de Jordan Smith dans la gauche est saisi pour le troisième retrait. On va se donner une mission pendant la pause d'aller voir comment ça va pour ces deux bonhommes-là depuis qu'ils ont quitté l'environnement des capitales,
0: oui, monsieur,
1: de Québec.
0: Chef, oui, chef.
1: On s'arrête. 16-6. Ça n'a pas changé.
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1: Fin de huitième manche au Stade Canac, 16-6 en faveur des visiteurs, le Rocks de Brockton qui mène sur les Capitales. On a fait la recherche au cours de la pause sur ce dont on parlait là, il y a un instant. En cas de Yan Villers, il joue avec la formation de Durango au Mexique. Pas de décision, mais en huit manches de travail cette saison, il a une moyenne de points mérités à 2,25. Alors, pour l'instant, ça va. Le whip est à 1,5 également. Donc, pour ce qui est de Yan Villers, on avait vu juste là, du côté du Mexique en faisant son acquisition.
0: Et dans le cas d'Adam Shoemaker, signé par les Astros de Houston, il est dans le calibre A actuellement. Lui, il faut dire qu'il avait déjà été repêché en 2021 par les Braves d'Atlanta. A été d'office dans 5 matchs jusqu'à présent, dont 3 départs. Pas de décision encore. Okay. Moyenne de points méritée à 3,38. 16 manches de travail, 23 retraits sur des prises, un whip à 1,38.
1: Et 3,3 la moyenne de points méritée, ou à peu près
0: 3,38.
1: Ça va, là?
0: Oui.
1: Torin Montgomery est au bâton actuellement, en fin de 8e manche. Montgomery, Mandem et Hakopian sont prévus. La balle est frappée mollement en direction du premier coussin qui on jongle avec la balle, mais jeu de synchronisme qui est réussi. Un retrait 3-1. David Mendez maintenant va s'amener. Alors, cette réflexion-là dont on a parlé en long et en large avant la pause, je ne sais pas à quel point c'est à l'agenda.
0: Les assises de la Ligue, peut-être?
1: Ben, oui, mais encore là, ça va être à l'agenda de la Ligue.
0: Ça va se parler la semaine prochaine à Florence.
1: Oui.
0: Pour le dans le cadre du All-Star Game.
1: Oui.
0: Oui, c'est comme ça qu'ils l'appellent.
1: Bravo.
0: Bravo, hein?
1: Bravo.
0: Le Yalls de Florence, c'est le All-Star Game.
1: Bien, si on veut des solutions, on ne pourra pas demander au baseball majeur ou à l'NCAA de nous prendre en pitié. Il va falloir que ça passe par une décision dans la réglementation de la frontière si on veut agir. Et je vois pas grand-chose d'autre que les vétérans, moi. Mais, écoute.
0: À première vue, là, du moins, là.
1: Balle qui frappe en direction de l'arrêt court. Mendem qui est retiré après un long relais de la part de Calero au premier. Un retrait qui est inscrit 6-3. Oui, c'était serré, mais on est tous heureux que l'officiel ait appelé mort là-dessus. Eddie Hakopian avec deux retraits s'amène.
0: On va quand même revoir ici. Là, c'était un bon roulant. C'était pas une vilaine frappe de Mendem. Calero est loin. Le relais. Ouh! Très, très serré. Chapeau quand même à 16-6 à David Mendem d'avoir couru autant cette balle-là.
1: Ouais.
0: C'est pas tous les athlètes qui l'auraient fait. Ça, je suis catégorique là-dessus.
1: Kopien regarde passer le premier tir qu'on lui envoie pour une balle. Kopien ce soir a un coup sûr, c'est en 4e manche. Donc, 1-4.
0: Dans le baseball majeur,
1: j'ai dit en quatrième, en passant c'est en cinquième, pardon.
0: Dans le baseball majeur, on vous rappelle que les Blue Jays ont gagné 10-0 sur les Giants de San Francisco et Dylan Cease a lancé presque un match sans point ni coup sûr. Il l'a perdu en 9e.
1: Fausse balle derrière le map, 2-1.
0: On a encore quelques matchs en cours.
1: Oui.
0: Boston mène 5-0 sur les White Sox de Chicago.
1: Colorado?
0: Colorado, c'est 0-0. On est en début de match. Ah, les Rockies sont à Los Angeles pour affronter les Dodgers.
1: Ouais. Ça peut être compliqué, ça.
0: Ça peut être compliqué. On est dans les deux extrêmes du classement. Là.
1: La balle est frappée par Hakopian au champ opposé. C'est une bonne frappe, ça, qui est saisie à la dernière seconde. Un beau catch par Slide dans la droite.
0: Et s'il y en a un qui n'a pas abandonné ce soir, c'est pas la première fois qu'on vous le dit, là,
1: ouais.
0: Mais c'est bel et bien Eddie Hakopian. Impressionnant.
1: Tu as fait raison. On s'en va en 9e manche. C'est toujours 16-6 pour les visiteurs. 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

0: Sweet Caroline, bla bla bla, 16 à 6 pour les visiteurs. Il faut bien passer le temps comme on peut, hein, les amis. 16 à 6, c'est toute une raclée que les Caps sont en train de subir aux mains du Rocks de Brockton. Ouais,
1: dans un match tout à fait spécial, particulier.
0: Pop,
1: puis à
0: pop,
1: un moment donné, ben, la chaîne a déraillé. En passant, on parlait des Rockies contre les Dodgers tout à l'heure. Pierre, Édouard Julien est en uniforme.
0: Merveilleux.
1: Frappe au 7e rang du rôle offensif. La moyenne est à 225 pour Édouard actuellement. Et on est en début de match, donc il n'a pas eu de présence au bâton encore.
0: Ce n'est pas des chiffres pour s'établir comme joueur régulier dans le baseball majeur, mais c'est quand même un peu mieux que ce qu'on a connu récemment dans son cas. Édouard Julien, s'il pouvait ajouter un 25 points de moyenne à 250, il serait en uniforme à tous les soirs. Là.
1: Absolument, absolument.
0: Pour ce qui est d'Evan Slay maintenant, il est au bâton pour une, deux, trois, quatre, cinquième fois ce soir. Il a deux coups sûrs. Le compte est à 2 balles, aucune prise. Toujours au monticule, le lanceur Ashton Loera.
1: Il y sera
0: jusqu'à la toute fin.
1: Si le match sera à 00h30, il y sera encore. C'est peut-être nous qui n'y serons plus.
0: 3-0. Voilà une prise sur décision, rapide à 85 000 à l'heure.
1: Alors, je te nouerai un petit gabarit. Hein?
0: Oui. 3 et 1, le tir. Non, quatrième balle.
1: Mesure quand même plus que 3 et 1, Pierre.
0: Oui, vu de même. Oh là là.
1: On dit 6 pieds.
0: Autour de Tommy Kretzler de s'amener maintenant. Kretzler, ce soir, a ses deux coups sûrs. Comme à peu près tout le monde, il a plus d'un coup sûr. Un simple et un double. Je dis à peu près tout le monde parce qu'il y a le parent pauvre du Rocks ce soir, Jack Thomas Wold, qui est 1, 2, 3, 4, 5, 0 en 5 avec un but sur balle. Quand ton équipe fait 16 points et frappe 19 coups sûrs, c'était 0 en 5. T'as un peu raté le bateau quand même. Sur élan, voilà une deuxième prise, 0 et 2 à Kretzler. Je vais faire une vérification d'usage pour ceux qui sont au stade et qui nous écoutent toujours, parce que si vous êtes comme moi, vous vous êtes fait prendre hier sur l'autoroute de la capitale. On est en train de, et c'est toujours le cas ce soir, pavage sur de la capitale en direction ouest et Henri IV fermé dans les deux directions. Choisissez votre itinéraire, les amis.
1: Oui, je me suis fait prendre, moi, pour Henri IV hier.
0: Oui, hein?
1: Oui. C'est parce qu'il l'affiche pas si d'avance que ça. C'est possible que tu t'en rendes compte une fois que tu es engagé dans la sortie, dans la bretelle de sortie.
0: Alors, t'es obligé de par Henri IV, mais direction nord à ce moment-là.
1: Tu te retrouves Henri IV direction nord, tu ressors tout de suite à Einstein, tu fais le grand tour, tu reviens pour aller reprendre Charest, sortir sur Duplessis, puis c'est le fun.
0: Dis-toi qu'il y a une piste cyclable qui est en train d'être construite directement devant chez moi, puis les gens savent pas exactement comment ça fonctionne lorsqu'il n'y a pas de signaleur routier. Il y a comme une demi-voie et deux voitures qui veulent passer en même temps. On est dans la saison des travaux, hein?
1: Écoute, ça m'a pris, on s'est écrit.
0: Oui.
1: Partir de Saint-Romuald, m'en venir au Stade Canac, ça m'a pris 2 heures.
0: Ah, cool. Scott Seeker maintenant. C'est long quand même, 2 heures, pour jusqu'à ici.
1: Ce qui se fait habituellement en 25 là.
0: Ouais.
1: Minutes. Ceci dit, il nous avait bien averti que la saison des travaux allait être pénible sur la Rive-Sud cette année.
0: C'est le cas, je pense.
1: C'est vraiment le cas.
0: Deux retraits au tableau pour Seeker. Cut Seeker ce soir. Il a sauvé la mise avec un coup sûr en troisième manche, mais depuis, c'est le vide. Deux retraits, mais c'est un seul, évidemment, parce qu'il y a un but sur balle pour débuter la manche à Evan Slight. Pour ce qui est de Seeker, on est à 2 et 1. Le tir. Fausse balle avec aplomb du côté gauche. On est maintenant à 2 et 2.
1: Les autres matchs en cours dans le baseball majeur, c'est 5-5 Minnesota-Cleveland. 9-0 Angels contre Rangers.
0: Oh.
1: 1-0 D-backs contre Padres. Début de match.
0: Padres, les prochains adversaires des Jays, hein, que tu disais tout à l'heure. Donc, dernière série avant le match des étoiles. Parce que oui, dans la frontière, ce sera le match des étoiles la semaine prochaine, mais même chose dans le baseball majeur, là. Il y aura concours de circuit probablement lundi, match des étoiles mardi ou mardi et mercredi, tout dépendant, là. Pendant que Seeker n'est pas d'accord avec la dernière décision de l'officiel.
1: Ouais, mais à 16-6, hein?
0: Ça sera le deuxième retrait, si ça vous dérange pas, monsieur Seeker. Et Nick Marola s'amène maintenant.
1: On a échangé quelques mots, là, entre Seeker et l'officiel, d'ailleurs.
0: Ouais, écoute, place-toi à la place du joueur, justement. Pour toi, là, le pointage en tant que tel devrait pas affecter ta présence au bâton. Mais d'un autre côté, on a parlé du rôle d'animateur d'un arbitre hier.
1: Ouais.
0: À 10 points d'écart comme ça en début de 9e. Et clairement, il y a une des deux équipes qui n'est pas dans le game, comme on dit.
1: Il y a une flexibilité qui arrive à un moment donné.
0: On dit, comme on disait dans le baseball mineur, on ouvre les portes du frigo.
1: Oui.
0: On élargit la zone de prise. Pas énormément, mais une petite affaire quand même. Dans le doute, on appelle une prise. Nick Marola est à 2 balles, aucune prise, lui.
1: Évidemment, tu parlais de la pause du match des étoiles. N'oublions pas que c'est le repêchage en fin de semaine également.
0: Aussi, oui. On parlait de bras disponibles.
1: Là, ça va dicter la deuxième partie de la saison dans la Ligue frontière et dans le baseball indépendant en général. C'est primordial ce qui va se passer avec tout ce qu'on vous racontait tantôt des joueurs qui... ont de l'argent plus facilement, des joueurs qui refusent de signer en attendant de voir s'ils vont être repêchés ou non. Ça va être intéressant à voir le repêchage de cette année pour, j'ai envie de te dire, pour la santé du baseball indépendant et le plus important depuis de nombreux ans.
0: Oui, je pense que oui, tout à fait. On va vérifier le compte. Moi, je pense qu'on est à... deux et deux, mais... C'est peut-être la vérification qu'on veut faire, là.
1: Le frappeur dit qu'il est à 3 et 1. Ce genre de soirée.
0: Oui. Bien, moi, je pense qu'on est à 2 et 2. Au tableau, c'est 2 et 1, puis le frappeur pense que c'est 3 et 1. Je pense qu'il manque un tir au tableau, ça, c'est clair. Mais est-ce que c'était une balle ou une prise?
1: L'importance d'un tableau indicateur muni d'exactitude.
0: J'allais dire l'importance d'avoir un 25 sous dans les poches. Les gars, sortez une pièce de monnaie, décidez au sort, puis recommencez le match, s'il vous plaît. Là. Choisissez si c'est une balle ou une prise, ça me dérange pas. Il y a 10 points d'écart. Là. On est en toute fin de match. Je comprends qu'on veuille rendre la bonne décision, clairement, évidemment. Puis la pièce de 25 sous, c'est une boutade. Là.
1: Alors, on dit 3 et 1.
0: Alors, ce sera 3 et 1. Pas obligé d'avaler ton micro, là?
1: Non, non.
0: On a tous droit à un bon bâillement. À partir de 22h30, là, c'est légal. Un retrait au tableau. Marola vient de s'élancer de toutes ses forces. Un haut ballon dans la gauche. Et on va lui dire bye-bye à celle-là. Un circuit de 2 points. C'est maintenant 18 à 6.
1: Alors, c'était quoi l'importance du compte, finalement, s'il était pour...
0: Oui, vu de même.
1: L'expulser de l'autre côté de la clôture sur le tir suivant.
0: Alors, 18 à 6 en faveur du Rocks de Brockton. Un 20e coup sûr pour les visiteurs ce soir. La pancarte 20, là, pense pas qu'elle a servi très souvent au champ extérieur. Ben là, ce soir, oui, c'est pas impossible qu'elle serve 2 fois si jamais la débandade continuait.
1: Quelle est la... Les chiffres vont jusqu'à où? Qu'est-ce qu'on a comme pancarte quoi là en arrière au tableau indicateur?
0: Bonne question. On me dit que la pancarte 25 là, elle est blanche, blanche, blanche, blanche,
1: immaculée.
0: Pas sale du tout. Le tir qui rate la zone des prises pour une deuxième balle à Austin White qui se présente au bâton pour la 1, 2, 3, 4, 5, 6 et 7e fois en 9 manches. 7 fois en 9 manches. 2-0 au compte. Coin extérieur pour une prise. C'est 2 et 1.
1: 3h30 qu'on y est dans ce match.
0: Le tir. Troisième balle, 3 et 1.
1: En fait, je crois que c'est 2 et 1.
0: Le lancer.
1: Ah non, c'était 3 et 1.
0: Quatrième balle, Austin White qui retourne sur les sentiers, son quatrième but sur balle ce soir. Il a un coup sûr, quatre buts sur balle et trois points marqués. Parce qu'il faut aussi se rappeler qu'il a débuté le match en mettant la balle en jeu et a bénéficié de l'erreur au deuxième coussin. Et il est venu marquer par la suite. Austin White n'a pas frappé grand-chose pour un gars qui s'est retrouvé sur les sentiers aussi souvent. Là.
1: Non, effectivement. Effectivement.
0: Keegan Calero maintenant. Se lance de toutes ses forces, fausse balle du côté droit. Et lui, dans son cas, là, c'est quatre coups sûrs ce soir. Et celui qui va le suivre, si jamais on se rend là, Derek Bender, également cinq coups sûrs pour lui ce soir. Oh là là.
1: Puis là, ben, on a un Ashton Louera qui n'a pas particulièrement le marbre.
0: Non, mais sais-tu quoi? Mettons-nous à sa place, là. Là, il est là pour... Ça, c'est vraiment passer la mop, là.
1: Ah, oui.
0: Et son... As-tu, par curiosité, alors que le tir est une prise sur élan, as-tu son nombre de tirs jusqu'à maintenant?
1: Dans un instant, mon cher.
0: C'est concentré dans une très courte période du match, là.
1: On est à 32.
0: Tout ça dans une... 32 tirs avec 12 points d'écart en ta défaveur, là. La motivation doit être complexe à aller chercher. Une autre balle. On est allé vérifier avec l'officiel au premier, mais on a dit que Calero ne s'était pas élancé. Vous comprendrez qu'il y a bien des gens qui ont quitté le stade devant ce triste spectacle. Le tir. La balle est frappée comme au billard. Craw va saisir et remettre au premier pour le troisième retrait. Est-ce que je dis dernière chance pour les Capitales de l'autre côté de la pause?
1: Techniquement, c'est ça.
0: Techniquement, c'est la réalité, les amis. Il y a un petit rally cap à effectuer, par exemple. Il y a 12 points d'écart en faveur du Rocks de Brockton. 18-6 au Stade Canac. On revient.
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0: Fin de 9e manche au Stade Canac, c'est 18-6 en faveur des visiteurs, le Rocks de Brockton. Alors, dernière chance pour les Caps, comme le disait Marc-André tout à l'heure, c'est vrai, hein? C'est factuellement la dernière chance des Caps. Yuta Hamada sera le premier frappeur. Il sera suivi de TJ Schofield Sam et de Jordan Smith. Ce qui est de Yuta Hamada ce soir. Un coup sûr, deux coups sûrs. Il est 2-2 avec 2 buts sur balle. Clairement la meilleure soirée de travail chez les Caps ce soir. Pourra-t-il être la bougie d'allumage de cette remontée? Sur élan, voilà une première prise. Demain soir, troisième et dernier match de la série face aux Rocks. Masatoshi Sakurai sera le partant pour Christian Chénard et Pat Scalabrini. Québec qui prendra la route de Trois-Rivières pour le week-end. Donc, ce n'est pas un déplacement très important à assumer, vous le comprendrez. Par la suite, c'est la pause du match des Étoiles. La semaine prochaine, il n'y a pas de match prévu avant vendredi la semaine prochaine. Donc, de lundi à jeudi, on sera à l'arrêt complet. Mis à part ceux, évidemment, là, chez les diverses équipes de la Ligue Frontière qui ont été invitées à la classique annuelle des étoiles. 2-2 à Yuta Hamada. Le tir. À l'intérieur pour une troisième balle, compte complet. Alors, Sakurai demain au monticule. C'est l'une des deux pâtures là, chez les Capitals cette saison lorsqu'il est question de lanceurs partants. Il y a Perdomo également, qui, alors qu'Amada vient de récolter un but sur balle, il s'en va au premier. Perdomo également, je pense qu'on peut le placer dans les bras qui ont été un peu plus certains depuis le début de la saison. Mais dans le cas de Perdomo, le problème, c'est d'abord qu'il ne peut pas lancer ailleurs qu'au Canada. Et actuellement, il est blessé. Alors, TJ Schofield-Sam s'amène maintenant. Prise sur décision sur le premier tir. Tir suivant. La balle est frappée à travers le monticule, saisie à l'arrêt court et on va jongler avec cette balle. Il n'y a pas de jeu nulle part. Ce sera un simple à l'avant-champ pour TJ Schofield-Sam. Je crois du moins qu'on va donner le simple à l'avant-champ. C'est pas impossible qu'on se ravise. Alors, il est au premier. Hamada est au deuxième. Et ça mène maintenant Jordan Smith. Premier tir à Smith, bas au coin extérieur pour une première balle. Le lancer. Prise sur décision. Ça me semble un peu haut. Ça ne semble pas déranger qui que ce soit dans le stade. Une et une. Faible ballon du côté droit. Il a été menotté là-dessus, Smith. Chandelle intérieure qui est appelée par les officiels. On saisit tout de même la balle pour le premier retrait. Alors, règle de la chandelle intérieure ou infield fly, vous avez probablement déjà entendu cette façon de nommer les choses. Avec un retrait, ça mène maintenant Hugh Pinckley. Receveur ce soir pour les Caps. pour qui le baptême n'a pas été de tout repos à Québec? Laissez-moi vous le dire. Surélan, voilà une première prise. Et ce, tant au bâton qu'en défensive, on ne peut pas dire que ça a été un match très facile pour lui. Soyons indulgents. Ça commence à peine dans son cas chez les pros. Fausse balle derrière le marbre, 0 et 2 rapidement. Alors demain, ce sera le match pour décider de qui l'emporte dans cette série. Une statistique non officielle, bien sûr. Là, il n'y a pas de gagnant et de perdant de série officiellement, mais quand même, lorsqu'on réussit à aller chercher 2 victoires sur 3 dans une série, en général, on se montre satisfait. Et 1 sur 3, nous en a manqué un peu. Une et deux. Le tir. Au coin extérieur, un bon tir au goût de son receveur Bender, mais balle au goût de l'officiel. C'est 2-2 maintenant. Longue pause. Le tir. Et comble de moments bizarres, là. Il y a quelqu'un au champ extérieur, au champ centre-gauche, qui a une lumière qui scintille, une espèce de stroboscope qui est envoyé directement dans les yeux du frappeur. Et là, on le voit encore une fois apparaître. Là, c'est quelqu'un avec un téléphone cellulaire ou quelque chose comme ça, mais cette personne a été débusquée. Incroyable. La balle est frappée en direction du champ. Champ centre-gauche, 2 points vont venir marquer, un double pour Hugh Pinkley. Et c'est 18-8. Alors, balle plutôt bien frappée dans les circonstances, 2 points viennent marquer. On est de retour à 10 points d'écart. Quand je vous dis qu'on vous en a parlé en ouverture de match, c'est une soirée bizarre. On en est même à quelqu'un qui tente le sabotage au champ extérieur. Quelqu'un qui a peut-être pas remarqué que c'était les Capitals qui étaient au bâton actuellement d'ailleurs. À moins que ce soit quelqu'un du Rocks de Brockton qui se promène au champ extérieur avec une lampe de poche, peut-être. Question de trouver tous les circuits qu'ils ont frappés aujourd'hui. Ah, on a peut-être une piste ici. Blague à part. Autour de Zebrus maintenant de venir frapper. Rouge s'élance pour une fausse balle, 0 et 1. Et notre petit comique semble avoir disparu au champ extérieur. Le tir. Fausse balle, Rouge a voulu retenir son élan, mais a tout de même fait contact, 0 et 2.

0: Le lancer.
1: La balle est frappée mollement en direction du troisième. Ce sera saisi hors ligne par Giordano. Demeure donc à 0 et 2.

Les bonnes nouvelles qu'on a obtenues récemment du côté des Caps, ben c'est le retour à l'entraînement pour Ruben Castro qui a pris part à la pratique au bâton hier et aujourd'hui. Semblant en pleine possession de ses moyens. Est-ce que Rose s'était lancé? La réponse est non. On tombe à 1-2 maintenant. Dans une journée comme celle-ci, on doit les prendre, on doit toutes les prendre, les petites victoires. Et de se rappeler que Castro

C'est la deuxième présence au bâton ce soir pour Roos. Il a été retiré sur un roulant au troisième plus tôt dans le match. Il avait commencé avec une moyenne de 149 seulement. Fausse balle encore une fois. Toujours 2 et 2. Deux balles, deux prises. Un seul retrait. La balle est frappée avec aplomb au centre du terrain. Austin White se déplace bien et saisit la flèche pour le deuxième retrait. Et maintenant, ça mène Carl Kroll au bâton. Carl Kroll ce soir revendique un coup sûr et un but sur balle. Premier tir à Kroll, bas au coin extérieur. Ça a touché d'ailleurs le sol et le le receveur Bender là-dessus a dû donner, en termes scientifiques, une bonne claque sur son gant parce que la balle s'était logée entre les mailles du panier. Donc probablement qu'il va resserrer le tout ce soir à l'hôtel ou demain, une fois revenu au stade, si vous saviez à quel point les joueurs prennent soin de leurs gants. C'est plus important que leurs souliers. Tir qui est un peu trop haut pour une balle. On est à 2-0. Je vois Patrick Scalabrini les mains sur les hanches au troisième coussin. Évidemment, pour un entraîneur, c'est un match interminable à gérer. Mais il le faut. Tir au coin extérieur pour une troisième balle de suite, 3-0. Et le travail du groupe d'entraîneurs, ben là, c'est de s'assurer que ça ne joue pas trop dans la tête des joueurs, là, un match comme celui-là, d'être capable de décrocher, de rapidement rebondir pour demain. Voilà une prise sur décision au coin extérieur, c'est 3-1. Cercle d'attente, c'est Torin Montgomery qui est là. Et c'est une quatrième balle. Alors, Kroll s'en va au premier. Il y a toujours Pinckney qui est debout au deuxième, lui. Alors, coureur au premier et au deuxième après deux retraits. Et Torin Montgomery s'amène. Montgomery, ce soir, a deux coups sûrs. Il a frappé la longue balle en début de match. Toute une longue balle, d'ailleurs, à plus de 400 pieds du marbre. Il est à 0 et 1 à Torin Montgomery qui s'était lancé sur le dernier tir. Longue pause, le tir. Sur élan. Tout un élan encore une fois. 0 et 2. Le lancer. Première balle, un peu trop haut. C'est 1 et 2.

22h50. Ça fait un bail qu'on est là. Deuxième balle. La courbe qui n'a pas mordu suffisamment, c'est 2-2. Tu sais, je vous disais que c'est difficile pour Pascal Abrini. C'est même difficile pour le releveur qui est actuellement au monticule, Quigley. Quand même un défi là, de rester... focalisé sur ce qu'il doit accomplir. Voilà une troisième balle. Donc, tout le monde sera en course là-dessus à 3-2 et 2.

0: Le tir.
1: Montgomery s'élance, mais fausse balle. On reste à 3 et 2. Crawl n'était même pas en course du premier vers le deuxième. Alors que Pinkley, lui, l'était du deuxième au troisième. Compte complet. Un haut ballon qui est frappé par Montgomery. Est-ce qu'il y a de la place pour le receveur Bender? Semble croire que oui, mais finalement non. Il est entré en contact avec un muret. Est-ce qu'on est dans un cas de plus de peur que de mal pour Bender? Pas certain, là. Il y a même la thérapeute athlétique de l'équipe qui se rend à ses côtés. On voit la reprise là actuellement, mais malheureusement, Bender est hors du champ de caméra. Pas l'impression que ça a été un contact très violent, mais en même temps, on est toujours à se renseigner sur son état de santé. Je vous rappelle qu'on est à 3-2 et 2. Ça, c'est le compte. 18 à 8 en fin de 9e manche. Après presque 4 heures de jeu. Et là, le receveur se blesse dans un événement fortuit. Rien de volontaire là-dedans, là. Je fais juste souligner l'ironie de la patente, comme on dit. Aïe, aïe, aïe, quelle soirée à oublier au Stade Canac ce soir. Et malgré tout, les Caps sont marqués 8 points sur 11 coups sûrs. En théorie, une chance légitime de gagner. Compte complet avec 2 retraits. Et c'est une 4e balle. Montgomery a tout fait dans cette présence-là pour ne pas hériter d'un but sur balle. Mais là, le dernier tir était tout simplement inatteignable. Et on prolonge avec David Mendham. Et plusieurs irréductibles, ils vont du Tomahawk Chop. Wow! Ça s'appelle y croire. Il a les buts pleins, Mendham. Pas de coup sûr pour lui ce soir. 2 buts sur balle. Il vient de frapper la balle en lieu sûr dans l'allée du côté droit. 2 points vont venir marquer, peut-être 3. Non, on va arrêter finalement Montgomery au troisième. Et Mendham avec un double. Réduit l'écart, c'est maintenant 18 à 10. Et les bancs se mettent à claquer au Stade Canac. 8 points d'écart. Je vous rappelle qu'on a été, si je ne me trompe pas, à 12 points d'écart là, il n'y a pas si longtemps. Et chez les Boulders, pas les Boulders, mais le Rocks of Brockton, il y a un petit gaucher là, qui est en train de prendre quelques tirs au champ extérieur. J'aurais tendance à croire que c'est Ben Smith, le 33, qui est là. À 5 et 11 et 175 livres, lanceur gaucher. Alors, Eddie Akopian. Le guerrier. Avec 2 retraits. Premier tir à Akopian est une prise sur décision. Je vous rappelle qu'il y a 2 coureurs encore sur les sentiers. Mendham au deuxième. Montgomery au troisième. Le lancer. Loin à l'extérieur pour une autre balle. En fait, pour une première balle dans ce compte-ci, mais une autre balle dans cette manche. On est à 1-1. La balle est frappée du côté droit par Akopian. Est-ce que le voltigeur a de la place? Oui, voilà qui saisit la balle du bout du gant. C'est Slade dans la droite qui met un terme à ce match. Interminable.
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1: Ouais, ben les amis, on va garder ça très, très simple si ça ne vous dérange pas. L'histoire du match, c'est que les Capitales de Québec et le Rocks de Brockton se sont livrés un duel tout à fait intéressant en termes de rebondissement, mais pas intéressant en termes de rythme, pas du tout. 18 à 10, la défaite des Caps aux mains du Rocks de Brockton. 20 coups sûrs pour Brockton, 12 pour les Capitales de Québec. Dans cette partie, bien, pas grand-chose à souligner là, pour les Caps en termes de réalisation, disons ça ainsi. Lions au monticule a été généreux dès le départ. 3 manches de travail, 5 coups sûrs, 6 points, dont 5 mérités. Par la suite, Émile Bois a donné 6 points en une manche et un tiers. Et personne n'a été très avare. Vous le comprendrez, tout le monde a donné des points au monticule. Alors voilà, ça ressemble à ça pour le reportage du match de ce soir. On s'essuie et on recommence demain, 18h50 pour l'émission d'avant-match. Troisième match de cette série entre le Rocks et les Capitales. En mon nom et celui de Marc-André Lard, je vous souhaite une excellente fin de soirée sur nos ondes et on se retrouve demain pour le dernier match de la série. Bonsoir.
0: C'est bloqué au coin extérieur, le tir.
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0: la co-animation. On a avec nous Karen. Salut, salut.
1: Allô.
0: Alors, aujourd'hui, on va commencer en force en parlant avec Catherine des Chroniques Soyons Classe pour parler du Festival d'Opéra de Québec qui arrive à grands pas. Et par la suite, à 16h30, on va recevoir le poète Lux pour parler des pique-niques poétiques qui ont lieu au Passage Olympia tous les mardis du mois de juillet. Et on va également parler de la prochaine soirée du collectif Ramen. Il y a aussi le festival d'été qui commence, mais il y a pas juste le festival d'été qui se passe à Québec en ce moment. Fait qu'on va parler de tout ce qui s'en vient. Et bien, peut-être même vous mettre un peu de musique pour se mettre dans l'ambiance quand même. Du fait qu'il y a des artistes qu'on a hâte de voir. Alors, tel qu'annoncé, je suis très heureuse de retrouver, comme le veut la tradition, les jeudis aux deux semaines à 16h. Catherine de Des Chroniques Soyons Classe, bonjour!
2: Salut!
0: Alors, le Festival d'Opéra de Québec arrive très prochainement et tu es là pour nous en parler davantage.
2: Oui, exactement. Alors, la 15e édition du Festival d'Opéra de Québec se déroulera du 21 juillet au 2 août inclusivement. Alors, cette année, ils ont mis le paquet. Ils ont mis le budget. Il y a de quoi qui s'est réveillé. C'est le premier aussi festival que le nouveau directeur artistique, le maestro Jean-Marie Zaitouni, fait. Alors, il a vraiment mis le paquet. Il y a vraiment de belles productions qui vont se faire, dont la plus grosse, le dialogue des Carmélites. C'est mis de l'avant les artistes québécois, entre autres. Il y a des artistes de France et un peu d'ailleurs. Il y a de la relève, mais beaucoup, beaucoup de Québécois. Alors, c'est magnifique à entendre cette année.
0: Comment ça? Je suis quand même curieuse de savoir comment ça se passe, justement, quand on a des grosses productions comme ça qui amène pas seulement des artistes de la ville de Québec et des environs, mais aussi des artistes de l'international, des artistes de partout, en fait. Là, comment est-ce que ça se passe pour la préparation d'un spectacle?
2: Ouh, là, tu me demandes une bonne question. Il faudrait vraiment parler aux organisateurs de l'opéra. Pour ça, mais tu sais, c'est dans n'importe quoi, dès que tu montes un show, c'est fait ou c'est planifié des mois d'avance, sinon des années d'avance. Surtout pour des artistes super en demande, souvent leur horaire est booké. Il y en a les plus grands, en tout cas du monde de l'opéra, c'est facilement 5 ans d'avance.
0: Wow.
2: Sont bookés. Ça, c'est dans la norme.
0: C'est une bonne question à poser aux organisateurs du Festival d'Opéra de la Ville de Québec. On pourra leur demander éventuellement.
2: Il y a toute une section de casting, qu'est-ce qu'ils vont faire, c'est quoi leur objectif. T'sais, quand on monte un spectacle, que ce soit sur les plaines ou quoi que ce soit, est-ce qu'il y a un thème, qu'est-ce qu'ils veulent montrer. Alors, cette année, beaucoup de choses en français. Mise de l'avant les artistes québécois, c'est toujours bien. Il y a beaucoup de gros shows. Alors, je vais commencer en ordre, je dirais, de date.
0: Ben oui.
2: Donc, ma belle opérette, c'est au Théâtre de la Bordée. C'est les 23 et 25 juillet à 19h30. Ma belle opérette, si je me souviens bien, c'est une coproduction des Jeunesses musicales Canada et bien sûr du Festival d'Opéra de Québec. Alors, ça, c'est des jeunes de la relève. Avec Jeunesse musicale et ma belle opérette, si je me souviens bien, c'est en gros ils vont faire comme une production comme inspiration le début des opérettes au Québec.
0: Fait qu'on retourne un peu dans le passé là, dans le début du principe qu'il y a une opérette. Et moi, si ma mémoire est bonne, une opérette justement, c'est un court opéra.
2: Oui, souvent c'est comique. C'est une opérette, c'est plus court qu'un opéra.
0: Puis il y a des punchlines.
2: Oui, c'est ça. C'est souvent, tu sais, des trucs du quotidien. Comme là, à l'époque, à Montréal, il y avait des petites séries, puis c'est Lionel Daunet, si je me trompe Pas qui faisait ça. Puis il y avait deux ou trois dames aussi qui chantaient des trucs de la bonne chanson, puis tout ça. Puis là, ils montaient des petites opérettes, puis des petits sketchs, puis tout ça. C'était à la radio, puis ensuite à la télé. Fait que je crois que Ma Belle Opérette s'est inspirée de toute cette époque-là qui, je dirais, dans les années 50, je dirais, Québec des années 50. Fait à voir, ça, surtout avec... la super belle relève de Montréal. Il y a L'hiver attend beaucoup de moi au théâtre Périscope le 24 juillet à 19h30 et le 26 juillet à 14h. L'hiver attend beaucoup de moi. Ça, c'est une production que je veux vraiment aller voir. C'est une coproduction de l'Opéra Magnolia et du Festival de Brett Québec en collaboration avec les productions du 10 avril et de l'ensemble Paramirabeau. C'est avec... l'hiver attend beaucoup de moi. Je crois que c'est avec Marianne Lambert, qui est une grande soprano québécoise. Juste pour elle, ça vaut le déplacement. C'est En gros, c'est à travers l'histoire de deux femmes confrontées à la violence et à la fuite. L'hiver attend beaucoup de moi, aborde avec sensibilité et des réalités profondément actuelles la violence faite aux femmes, la solidarité et la résilience. Il me semble que c'est l'histoire d'une femme qui est enceinte, puis là, il faut qu'elle... À s'échapper. En tout cas, c'est l'hiver. En tout cas,
0: c'est... qu'elle trouve refuge là, à travers la tempête hivernale.
2: Allez voir, tous les détails sont sur le site de l'Opéra de Québec si vous voulez vraiment voir c'est qui tous les artistes, c'est quoi chaque histoire.
0: Détail, ou chaque détail, c'est ça.
2: Mais en tout cas, l'hiver attend beaucoup de moi au théâtre du Périscope. Ça, c'est, je dirais que ce serait un must, là. À aller voir. Bien sûr, il y a le gros show du festival qui est le Dialogue des Carmélites au Grand Théâtre. C'est les 28-30 juillet à 19h30 ainsi que le 1er août à 14h.
0: Et c'est une histoire qui est inspirée de faits réels.
2: Oui, exactement. Le Dialogue des Carmélites, ça se passe durant la Révolution française où ils guillotinaient tout le monde, dont bien sûr le clergé. Bien sûr, ces femmes-là, ces carmélites-là, ne font pas exception. C'est en gros l'histoire de Blanche de la Force qui est une haute placée. Elle n'est pas paysanne. Elle a quand même un rang dans la société de l'époque. Elle est confrontée à la peur, au doute, à l'exigence du choix. C'est une œuvre qui aborde avec une force rare des questions qui nous touchent encore de près, dont la liberté intérieure, la conscience individuelle, la foi, le courage et la manière de rester debout face à l'oppression politique.
0: J'ai l'impression que il y a cette thématique-là de que la femme est au centre, en fait, là, de cette 15e édition de l'Opéra de Québec. Ou c'est peut-être juste un addon des
2: c'est
0: deux choses que vous avez parlé.
2: C'est peut-être un addon. Faudrait que je demande à M. Zaitouni voir...
0: Il faut le recevoir, là, Cap. Oui, c'est notre prochaine entrevue en studio. Là.
2: J'essaierai d'y glisser un mot en répétition parce que, justement, cette année, exceptionnellement, j'espère que ça va se reproduire, bien sûr. Je fais partie du festival. Yeah. Alors, c'est pour ça que ça va être ma dernière chronique de l'été. Mais après ça, bien sûr, je vais couvrir tout le festival. Fait qu'il va y avoir des petits clics, puis des interviews,
0: ben oui,
2: puis tout
0: c'est
2: ça.
0: L'année passée, tu avais passé full de temps à prendre des entrevues avec différents artistes. Puis vous pouvez rester à l'affût là, sur notre page Instagram si vous n'êtes pas déjà abonné. Shizor avec un S pour être à l'affût de toutes nos petites entrevues vidéo qu'on poste là-dessus.
2: Oui, alors c'est sûr, je vais essayer de m'entretenir avec Maestro Zaitouni. Le Dialogue des Carmélites, ça, c'est vraiment... Tu sais, il y a beaucoup de mos, là, comme moi, j'aime tout, là. Mais Dialogue des Carmélites, c'est tellement poignant. C'est une œuvre de Francis Poulenc et c'est tellement touchant. Il n'y a pas, comme bien des opéras français de l'époque de Poulenc, il n'y a pas vraiment d'air d'opéra, c'est vraiment une histoire, je dirais, tout le temps un peu chantée. C'est comme un peu Pélias et Mélisande. C'est dans le même style. C'est comme, il n'y a pas d'air pour dire que, comme, ah, là, la personne s'arrête puis elle chante ses feelings. C'est plus...
0: Tout le temps un peu chanté, tout le temps en opéra. Il n'y a pas de... Il n'y a pas genre dialogue, opéra, dialogue, chant.
2: Non, c'est comme un gros flux continu. Tu sais, cette œuvre-là est tellement magnifique, mais mettons, dans un package d'audition pour les chanteurs, on ne peut pas vraiment sortir un air, je dirais typiquement parlant, de cet opéra-là, parce qu'il n'a pas vraiment... C'est pas comme découpé de cette façon-là. Mais c'est tellement poignant, je vous garantis, des frissons et probablement des pleurs à la fin, surtout le salve regina de la fin, qui va être mon extrait d'aujourd'hui, des dialectes des Carmélites. C'est tellement poignant pour ces femmes-là. C'est très humain aussi, malgré tout l'aspect religieux. Je sais qu'au Québec, pas super fan de tout ce qui est religieux, mais l'œuvre va plus loin que ça. On va vraiment dans l'humanité des femmes et pourquoi ils ont décidé des Carmélites et tout le contexte historique de l'œuvre. Alors, à voir.
0: À voir à la salle Louis Fréchette du Grand Théâtre de Québec, le dialogue des Carmélites, qui est présenté les 28, 30 juillet, ainsi que le 1er août.
2: Oui, et les solistes, c'est des très grandes solistes québécoises reconnues à l'international, dont Sylvie Bouliane, qui va faire Mère Marie. En répétition, l'autre jour, elle a ouvert la bouche, puis j'ai ri. J'ai fait genre, ben, tabarouette, elle est tellement bonne, sa voix est tellement belle. Tu sais, elle chante au Met à New York, elle a étudié à Juilliard, c'est une petite fille du Saguenay. Comme, en tout cas, pour elle, pour Hélène Guilmette, qui est formidable, qui est le rôle-titre Blanche, il y a aussi... Fleury Valiquette, et il y en a plein là, dans la panoplie, ils sont là.
0: Genre, on va retrouver la crème de la crème locale.
2: Au final, il y en a beaucoup en tout cas, qui se retrouvent dans cette production-là cette année. Après ça, autre gros show, il y a Monteverdi, la naissance de l'opéra à l'église Saint-Dominique. C'est le 29 juillet à 19h30. C'est un concert mis en place. En gros, c'est pas que nécessairement... qu'il y a une grosse mise en scène, puis des costumes, puis des décors, puis tout le kit. C'est plus comme style concert, puis qu'il y a des petits déplacements. Il y a une petite histoire, mais c'est pas la grosse patente d'opéra à l'usuel, je dirais. Puis Monteverdi, la naissance de l'opéra, ben, c'est parce qu'on on dit que l'opéra est né avec... justement, une œuvre de Monteverdi. C'est plus complexe que ça, mais en tout cas, ils vont dans l'origine de l'opéra. Après ça, pour les familles, fables lyriques pour petits et grands enfants à la salle Henri Gagnon de l'Université Laval, c'est le 1er août à 10h30 et à 14h. Et ensuite, le 2 août à 10h30. Avec,
0: qu'on s'inspire des fables de La Fontaine.
2: Oui, exactement. Pour cet opéra. C'est Jean-François Mailloux qui a écrit la musique. Alors, c'est ça, c'est sortie des fables de La Fontaine, mis en musique pour les petits et grands enfants. Alors, je dirais d'aller voir ça. C'est tout le temps super beau ce que Jean-François écrit. Super familial. Puis les fables de La Fontaine, c'est tout le temps, je dirais, un bon classique. Puis ça, c'est une coproduction de Conte Opéra et du Festival de Québec. Il y a aussi cette année qui est différent. C'est Sortes et grands airs à la place Jean-Béliveau le 2 août à 19h30. Ça, je pense que c'est comme le gros show extérieur du festival.
0: Oui, qui est spécial justement pour le 15e anniversaire du Festival d'Opéra de Québec.
2: Exactement. Les années passées, on n'avait pas ça. Puis cette année-là, c'est ça. Gros spectacle extérieur avec des grands artistes québécois et aussi d'ailleurs. Je dirais, aller voir ça, il va avoir plein d'airs d'opéra sûrement connus. Alors, je dirais, c'est...
0: Je pense que ce show-là, il est gratuit en plus. Je suis pas certaine.
1: Oui, gratuit. Ouais.
2: Ah, bon, parfait. C'était pas marqué dans mes notes, mais c'est merveilleux. Puis là, justement, ça fait un lien avec la suite, les activités extérieures gratuites. Bien sûr, il y a les brigades, comme à chaque année. C'est chaque jour à midi. Ça dure environ 40 minutes. Puis c'est quatre chanteurs avec un pianiste qui vont vous interpréter des pièces du répertoire opératique. Puis ça, c'est un peu partout dans les arrondissements de Québec. Alors, allez sur le site pour voir où ils vont être durant toute la durée du festival.
0: J'adore ce concept parce que des fois, tu peux planifier justement ta visite puis y aller sur place puis profiter de ce moment-là, des brigades. Mais autant que des fois, il y a certaines personnes qui se laissent surprendre puis qui sont là.
2: Puis là, tout d'un coup... Voilà. Tu entends des chanteurs. Ça, c'est le midi. Les brigades opérettes, ça, c'est aussi à chaque jour, mais à 17h. C'est d'une durée approximative de 35 minutes, fait que c'est opérette plus court. C'est le violonneux de Jacques Offenbach. C'est un opérette d'un acte. Puis c'est un livret d'Eugène Mestépère et Émile Chevalet. En gros, c'est dans un petit village, un jeune homme promis à l'armée cherche désespérément à échapper à son sort. Sa fiancée et son parrain, le violonneux du village, imaginent un stratagème pour l'aider. Entre superstition, amour et coup du destin, un violon au passé mystérieux se retrouve au cœur de l'histoire. Une fable tendre et pleine d'esprit où la musique pourrait bien transporter le sort de chacun. Alors, c'est une mise en scène de Bertrand Allain, une conception des costumes de Judith Fortin et conception décor de Michel Baker. Alors, d'aller voir ça, ça a l'air super intéressant. Puis Bertrand Allain fait tout le temps des belles petites mises en scène. Pour finir, il y a le circuit opéra. Ça, c'est aussi gratuit chaque jour. Puis c'est entre 10 et 15 minutes. Le circuit d'opéra, c'est en gros un parcours piétonné au cœur du centre-ville de Québec qui va mettre en valeur le patrimoine musical, historique et architectural de la ville à travers l'art lyrique. Alors, c'est ça, les gens pourront se promener et voir... et entendre des super belles choses, de la musique reliée à justement l'endroit où ils
0: patrimoine.
2: Vont être.
0: Au patrimoine, ouais. Wow!
2: Et voilà, fait que ça fait un peu le tour rapide du Festival d'Opéra de Québec. Comme j'ai dit, si vous voulez avoir tous les détails, allez sur le site de l'Opéra de Québec pour voir toutes les distributions et toutes les synopsis des productions.
0: Et surtout, achetez vos billets pour les spectacles qui ne sont pas gratuits. En tout cas, moi, peut-être bien que ça va être mon baptême, là, parce que je suis pas encore allée voir un opéra. On n'est pas encore allés ensemble. Il faut qu'on remédie à la situation.
2: C'est vrai.
0: C'est ça.
2: Ça dépend quand est-ce que tu lis, mais je dirais, c'est sûr, les dialogues, c'est super poignant. Puis en même temps, tu pourras me faire un petit compte-rendu vu que je vais être sur scène et non dans la salle pour cette fois-ci.
0: Excitant!
2: Sinon, Sort tes grands airs, ça aussi, c'est un classique. C'est ça, avec tous les beaux grands airs puis des grands chanteurs, puis bien sûr, toutes les activités gratuites.
0: Ben oui, c'est ça. Je sens que ce qui est plaisant avec le Festival d'Opéra de Québec, c'est autant pour les néophytes que pour les personnes plus initiées, ils peuvent vraiment trouver leur compte, puis aussi pour tous les âges, les propositions jeunesse, les propositions pour tout public. Il y en a pour tous les goûts.
2: Vraiment, il y a vraiment de tout pour tous les budgets, que ce soit des jeunes de la relève, jusqu'aux grands artistes internationaux, il y a vraiment de tout.
0: Alors, rendez-vous sur opéradequebec.com pour voir l'ensemble de la programmation de cette édition anniversaire de l'Opéra de Québec qui célèbre ses 15 ans cette année. Et pour terminer ta chronique, on va mettre un extrait du dialogue des Carmélites.
2: Oui, exactement. C'est l'extrait final avec justement le moment où tout... les carmélites se font décapiter. Alors, ils chantent une dernière prière ensemble. Et c'est un moment très fort et très poignant de l'opéra.
0: Merci grandement, et Catherine. Très heureuse de te retrouver derrière le micro. Et on va se retrouver après le Festival d'Opéra de Québec, ou pendant le Festival d'Opéra de Québec?
2: Pendant. Après ça, je vais être en stage. Alors, c'est pour ça que j'ai dit ma dernière chronique officielle de l'été, mais je vais revenir en force à l'automne.
0: Merci grandement, et j'ai très hâte d'en connaître encore plus sur toutes les coulisses du Festival de l'Opéra de Québec. On vous laisse avec le dialogue des Carmélites, la scène finale, Salve Regina. 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

C'est toujours un extrait de la scène finale du dialogue des Carmélites qui est présenté dans le cadre du Festival d'opéra de Québec les 28 et 30 juillet à 19h30 ainsi que le 1er août à 14h. Pour notre part, on s'en va en courte pause publicitaire, mais au retour, on va parler poésie avec Lux. On va parler, entre autres, des pique-niques poétiques qui ont lieu les mardis dans le cadre qui est une organisation faite par Mobilisation Hauteville et ça a lieu tous les mardis au Passage Olympia. On va également parler du prochain soirée du collectif Ramen qui a lieu le 17 juillet. Vous êtes toujours à l'écoute de Chérie J'arrive ici sur les ondes de Chiz 94.3.

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0: C'était le plus récent titre de Aria Vega. 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Qu'est-ce qu'on vient d'entendre, Karen?
1: Oui, c'était Chevere de Aria Vega avec Ryan Castro, deux artistes colombiens.
0: Et Aria Vega qui va être en performance ce week-end au Festival d'été de Québec.
1: Oui, on va avoir la chance de pouvoir la voir performer ce samedi. Elle fait la première partie à Luis Fonsi pour la soirée Latina.
0: Ça va être épicentrique des plaines d'Abraham en plus, là, grosse soirée.
1: Ben oui, c'est la grosse scène, là.
0: Puis t'es capable de nous parler un peu de cette soirée, à quoi tu penses qu'on peut s'attendre là, comme énergie sur les plaines d'Abraham le 11 juillet prochain.
1: Ben oui, mais je pense que ça va vraiment être des rythmes de reggaeton, mais aussi j'ai regardé, par exemple, Aria Vega, il y a beaucoup aussi, il y a comme un mélange aussi avec des rythmes plus afro, puis c'est sûr qu'avant ça, c'est des DJ, donc ça va vraiment être du up and down dans tous les rythmes, tous les sens de la musique latina cette soirée-là.
0: C'est sûr que ça va donner envie de danser, ça c'est certain.
1: Ben oui, ça c'est sûr que ça risque de danser vraiment fort, surtout avec des latinos, on va être là, on va faire la fête.
0: Merci grandement. Ok, ça c'est une de nos recommandations du Festival d'été de Québec. C'est la soirée latine qui a lieu le 11 juillet au Festival d'été de Québec, directement sur les plaines d'Abraham. Mais la vie culturelle de Québec n'arrête pas de tourner hein, pendant le fait qu'il y a plein d'autres choses qui se passent, dont les pique-niques poétiques qui sont les mardis, tous les mardis du mois de juillet. Et on a avec nous le seul, l'unique, le poète, Lux. Bonjour.
2: Bonjour.
0: Alors, Lux, les pique-niques poétiques en collaboration avec Mobilisation Hauteville, c'est pour une deuxième été que toi et ton complice, Mona Pilot, vous créez ces moments de poésie ensemble directement là, dans le quartier, sur la rue Saint-Jean.
2: Exact. En fait, pour préciser, c'est la deuxième année, mais pas consécutive. Il y a eu une année, l'année dernière, c'était comme un flottement.
0: Il y a eu, ouais, pause.
2: Il y a eu une année de flottement. Et là, on revient en force parce qu'il y a deux ans, on était la seule activité qui était prévue pendant l'été au passage Olympia. Et cette année, Mobilisation Hauteville revient en force avec une programmation complète et diversifiée pour tout le mois de juillet. C'est un beau cadeau qu'on a reçu de leur part. Dans le fond, il y a deux ans, on faisait des petits pique-niques et on était un peu low profile, on pourrait dire en bon français, dans le sens que il n'y avait pas beaucoup de publicité concernant l'événement. On était là, on faisait de la poésie avec les gens sur place et tout. Puis moi, avec mon cellulaire, j'avais pris quelques photos, Mona aussi, et l'équipe de Mobilisation Hauteville, en fouillant dans leurs archives, ont retrouvé ces photos-là. Et grâce à ces archives, ils ont dit « Hey, mais ça avait donc bien un beau rayonnement, cette activité-là. » Mais c'est vrai, pour vrai, je regarde les photos puis je suis encore émue. Tu sais, c'est des beaux souvenirs qui reviennent.
0: Oui.
2: Donc, ils ont fait appel à nous pour réitérer, en fait, pour refaire l'activité cette année, puis en profiter pour diversifier l'offre. Donc, il y a déjà eu vendredi, le 3 juillet, un 5 à 7 de lancement. C'était un beau buffet même. C'est comme super convivial puis joyeux. Ça fait du bien sur la rue Saint-Jean et tout de voir les passants qui regardent qu'est-ce que c'est qui se passe ici. Puis,
0: parce que le passage Olympia, c'est un super lieu, un super espace de chilling, quoi, plein cœur de la rue Saint-Jean. C'est juste à côté de la SAQ, là, pour ceux et celles qui n'ont pas le point de repère là, de où sur la longue rue Saint-Jean se trouve le passage Olympia. Oui. Ben ouais, c'est juste à côté de la SAQ.
2: La porte à côté, pas de porte à côté de la SAQ. Oui, parce que c'est un espace ouvert. C'est un escalier, en fait, qui mène vers l'autre partie de la haute ville. On est là. C'est un endroit qui est accessible aussi. Hein. C'est une belle pente. Donc, si vous êtes à mobilité réduite, c'est aussi possible de participer. Ça, c'est important de mentionner. Mm-hmm. Ces lieux sont si rares et appréciés. Donc, on est content d'être là.
0: Puis pendant justement la journée de le lancement, c'était sûrement un moment justement avec toutes les artistes qui organisent des événements pendant le mois de juillet.
2: Bien, il y en avait quelques-uns. En effet, dont, en fait, ben, il y avait Mona et moi, bien sûr, mais il y avait aussi Anne Marionnette qui va présenter des activités, mon Dieu, c'est les jeudis, le 9, c'est ce soir, ça? Ben oui, à 18h, au passage Olympia, en tout cas. Je dis ça de même.
0: Avec, là, avec ses marionnettes, oui. C'est une incroyable artiste là, qui va vous permettre de... qui donne des ateliers, qui va vous permettre aussi de jouer avec les marionnettes. Là. Mm-hmm. C'est vraiment des beaux moments.
2: Oui, donc c'est le 9 et le 23, Anne-Marionnette. Et sinon, les autres jeudis, ça va être de l'initiation au cirque. Être très intéressant aussi. Ensuite, c'est quoi les autres activités? Bien, évidemment, il y a la BD avec Aude Chaumaz. Donc, le prochain, c'est le 15. Donc, manquez pas ça. Je ne sais pas si vous connaissez Aude, mais elle dessine extrêmement mm-hmm. bien. Donc, c'est un privilège de pouvoir suivre un atelier en sa compagnie. Manquez pas ça. Sinon, il y a du tai chi, la bibliothèque vivante, le cinéma plein air, Qigong en plein air, Qigong, c'est ça. Aïe, ma prononciation.
0: C'est bon.
2: Ensuite, les jeux de société en plein air. Donc, pour vrai... plein de choix, là.
0: C'est ça, plein de choix, puis de moments qui permettent de faire des rencontres, de se rencontrer, de peut-être trouver de nouveaux hobbies aussi, ou des gens qui partagent les mêmes hobbies que nous.
2: On peut avoir des surprises, hein, des fois.
0: Ben, c'est
2: rencontrer
0: ça.
2: Quelqu'un qu'on connaît, puis « Hey, coudonc, je savais pas que t'aimais faire jouer à des jeux de société en plein air. Ben, moi aussi. »
0: Et voilà. Et maintenant, vous êtes amis.
2: Oui, ben c'est ça. Fait que, tu sais, il y a aussi, dans cet esprit-là, c'est qu'en juillet, ça va être la programmation, certes, mais après, en août, c'est sûr, c'est terminé, mais rien n'empêche...
0: de continuer la tradition.
2: Exact. Ouais. Une fois que le rendez-vous est établi, là, ben après ça, il n'en tient qu'à nous de faire perdurer la petite tradition, tu sais. Donc, on a eu un premier... pique-nique poétique mardi dernier.
0: Bien, c'est ça. Puis les pique-niques poétiques, c'est de quelle heure à quelle heure?
2: C'est de 17h30 à 20h30.
0: Et comment s'est passé le premier pique-nique poétique? Puis pour ceux et celles qui n'étaient pas là, comment est-ce que tu décrirais les moments passés lors des pique-niques poétiques?
2: En fait, c'est que c'est rempli de surprises, hein, parce que vu que c'est un lieu qui est fréquenté par plein de monde, très différent... Et on peut s'attendre à tout puis n'importe quoi, en fait, hein? Parce qu'il y a autant des jeunes, des personnes âgées, des touristes, des travailleurs, des gens qui habitent carrément au passage Olympia. Donc, c'est une occasion de discussion, je dirais, puis d'apprendre à connaître l'autre, puis, tu sais, dans un espace qui est quand même, tu sais, qui se veut sécuritaire. Parce que nous, on est là. On est là, on jase, on propose une activité. Puis après ça, ben tu sais, on est facilitateur un peu. On essaye de faire ça, en tout cas. Mm-hmm. Puis jusqu'à maintenant, ça a bien fonctionné. En tout cas, si je me base sur, mettons, l'expérience d'il y a 2 ans et sur celle qu'on a eue mardi dernier, c'est-à-dire que, ben il y avait des personnes quand même assez âgées. On avait une femme trans assez âgée également. Bonjour, Suzy Maude.
0: La salue.
2: Oui, c'était extraordinaire. Puis les trois madames, par hasard, étaient toutes habillées avec des belles robes oranges. Mais tu sais, c'était si beau. Donc, il y a comme des hasards de la vie comme ça qui arrivent. Là, ben évidemment, il y avait Denis, tu sais. Donc,
0: évidemment.
2: Ben oui, bien
0: on
2: sûr.
0: Le salue on aussi. Le salue.
2: Donc, tu sais, c'est ça, c'est comme les visages du quartier, là.
0: Ouais, 100%.
2: Ouais, exact. Donc, ça permet d'aller à la rencontre de ces visages-là, de ces gens-là qu'on croise souvent sans les connaître, puis d'avoir accès à une richesse d'anecdotes, puis de partage d'histoires entre les générations aussi. Mm-hmm. Parce que, tu sais, quand on est arrivé, oui, on avait nos participantes attendues, si on veut, mais après... il y avait les jeunes qui se tenaient là aussi, là, les jeunes un peu hip-hop, rap, que là, on était comme, OK, qu'est-ce qu'on fait? Puis là, tu sais, ils faisaient jouer de la musique un peu, du gros beat, puis il y avait un peu l'attitude, tu sais. Puis là, je suis comme, OK, soit on... soit on les inclut, soit on les regarde de travers. J'ai été les voir. Donc là, j'étais comme...
0: Ah, puis je veux dire, il y a peut-être... il y a full de liens à faire, justement, entre le hip-hop puis la poésie.
2: Ben, c'est le pari que je me suis fait à moi-même.
0: 100%.
2: Dis, regarde bien ça, c'est des poètes. Puis, en effet...
0: Et voilà.
2: Tu sais, les autres, quand je leur ai proposé, je suis comme, hey, mais là, on fait une activité de poésie. Mais tu sais, la manière dont ils m'ont regardé au départ, c'était, on va-tu se faire chicaner? Mm. Tu sais, puis là, je prends conscience de ce que je dégage. Tu sais, je reste que je suis une personne qui, de toute évidence, a 20 ans de plus qu'eux autres. Tu sais, puis qui est comme avec sa petite chemise, puis tout, là, c'est comme, bon, c'est.
0: Mais t'as la casquette en arrière, là.
2: Mais je l'avais pas, là.
0: Ah, là, c'est.
2: Mais tu sais, fait que je suis conscient quand même que, tu sais, c'est comme, ah non, on va-tu se faire chicaner? Mais non, non, finalement, et on dit, hey, de la poésie, là, hey, on est intéressés, tu regardais, tu sais, comme validation, tu sais, oui, validé. Fait que finalement, ils ont écrit un texte pour l'activité, ils étaient super investis, les trois, puis ils ont lu leur texte, ils l'ont performé. Tu sais, moi, je trouvais ça magnifique parce qu'après, ils sont même restés pour entendre les textes des autres.
0: Des autres.
2: Oui, puis ils se sont présentés et tout. Fait que moi, je me dis, c'est un bel exemple de... Tu sais, il faut pas avoir peur. Tu sais, il faut au moins essayer.
0: Ouais, puis des fois, on peut avoir des préjugés, justement, puis être comme, ah, ben là, c'est des jeunes, ils vont s'en foutre de la poésie ou whatever. Puis finalement, ben, pas pantoute. Pis
2: non, c'est ça.
0: Ils ont l'âme créative, puis ils ont sûrement à faire une super... Ouais. performance puis un super texte.
2: Les préjugés de part et d'autre, hein?
0: Ouais, ouais, 100%, 100%, 100%.
2: Ouais, donc, tu sais, c'est ça un peu qu'on essaie de déjouer dans ce type d'activité-là. Donc, puis tu sais, même ceux qui sont là, qui prennent une petite bière, puis tu vois qu'ils l'ont eu rough, bien, on s'arrange pour avoir un lien avec eux aussi. Puis, tu sais, s'ils écrivent pas, au moins, ils peuvent profiter quand même des textes qui sont lus.
0: Mm-hmm.
2: Puis, tu sais, ça reste dans une ambiance assez festive puis dans l'accueil. Donc, moi, c'est un bonbon dans mon année, cette activité-là. J'espère que ça va durer longtemps.
1: Puis là, c'est ça, t'as parlé qu'ils avaient écrit, puis ils avaient aussi partagé, ils avaient écouté les autres partager aussi leur création. Mais en fait... Le pique-nique est organisé de quelle façon? À quoi on peut s'attendre si on veut y aller?
2: Amène ton lunch.
0: Amène ton lunch.
2: C'est sûr qu'on essaie tout le temps d'avoir une petite coupe de grignotine là, sur place. On essaie de toujours avoir ça un petit peu quand même. D'un coup, quelqu'un n'a pas son lunch. T'sais. On a au moins quelques fruits. Là. Mais ensuite... on va un peu selon le feeling. C'est assez organique comme concept. Donc, si on voit que les gens ils ont déjà des textes puis qu'ils sont prêts à lire, on peut commencer par ça. S'ils sont un peu plus timides, on peut commencer par une discussion. Moi, je donne déjà des ateliers d'écriture à divers endroits dans la ville. Donc, pour moi, c'est facile de sortir un exercice de mon sac puis animer la place, là. Donc, ça va varier selon qui est là, à quelle heure aussi, parce que, tu sais, au début puis à la fin, c'est pas exactement la même dynamique non plus, tu sais. Donc, puis, tu sais, la dernière fois, on a fait des petits cadavres exquis pour stimuler un peu la création, puis aussi... rester focus sur des discussions qui ont un rapport de près ou de loin à la littérature, mais pas complètement s'égarer. Là.
0: Mm-hmm.
2: Parce que ça, c'est un autre risque. Là. On s'emporte, puis finalement, on parle du quartier Saint-Jean-Baptiste toute la soirée. Ce qui est fun, là, mais t'sais... ouais, donc, c'est un peu ça. C'est vraiment une occasion de discuter autour de la poésie, d'écrire un peu, de lire. C'est pas amplifié dans le sens que il y a pas de gros micro avec un ampli et tout ça. Ça fait pas tant de bruit. Mais moi, j'ai accès à un petit porte-voix orange en plastique, là. Donc, il est juste
0: incroyable.
2: Assez... Oui, c'est tellement cute. Fait que là, le monde, ils sont curieux de l'essayer. Puis là, ils ont peur que ça fasse bip. Mais tu sais, c'est comme... C'est festif. Oui.
1: OK. Ah ben, c'est fun. Puis, en fait... L'espace extérieur, vu que ben, c'est ça, c'est dehors, c'est en mode pique-nique, en fait.
2: Oui.
1: Comment, là, il y a eu une édition, mais d'après toi, ça influence de quelle façon, justement, la création poétique?
2: Ce genre de rencontre-là?
1: Oui, puis tu sais, le fait aussi que ce soit dehors, là, il y a quand même, tu sais, justement, tu l'as dit, il y a différents publics qui sont là, comme de tout genre. Donc, ça aussi, ça doit être comme propulsé par le fait que c'est dehors, c'est extérieur, c'est gratuit, ouvert à tous, là?
2: Oui. Bien, en fait, la manière dont ça peut influencer, c'est que si je me base juste sur, mettons, le cadavre exquis, bien, il y a des petites phrases qui ont été écrites qui étaient directement inspirées de ce qui se passait sur le moment, tu sais. Donc, c'est certain que quand on est en création, on est ouvert. On reçoit ce qui nous est présenté dans la vie. Donc, tu sais, si on est en train d'écrire puis tout d'un coup, il y a un oiseau qui passe, ben ça se peut qu'il y ait 3 personnes sur 8 qui écrivent à propos de l'oiseau, là. Mm-hmm. Puis les autres vont parler de, je sais pas, des ailes, peut-être, tu sais. Donc, c'est comme, on est tous un peu inspirés par notre environnement quand on écrit dehors ou quand on écrit tout pour n'importe où. Mais dehors, ça multiplie les occasions qu'il arrive quelque chose, qu'on fasse une rencontre qu'on n'aurait pas faite en restant dans son salon, par exemple.
0: 100%. Puis, tu sais, c'est des moments pour avoir assisté il y a 2 ans au pique-nique poétique, justement. Bien, tu sais, c'est vraiment des beaux moments d'échange, des beaux moments de rencontre, peut-être même impromptus auxquels on ne s'attend pas, mais dans tous les cas, ça nous permet de tendre la main à l'autre.
2: Oui.
0: Et, bien, justement, en parlant de main, il y a une soirée du collectif Ramen qui arrive également à grands pas.
2: Oui.
0: Le main courante sera le thème de cette prochaine soirée du collectif Ramen qui a lieu le vendredi 17 juillet à la librairie Saint-Jean-Baptiste.
2: En effet, écoute, on est tellement contents. Ça va avoir lieu, oui, comme tu dis, le 17 juillet, vendredi, 3e vendredi du mois, à 20h. On a 2 invités. Pour cette édition intitulée « Main courante », on a Jude Baumer qui était la grande gagnante de notre concours télécrochet qui avait eu lieu cet hiver. Donc, on avait des juges. Et non, c'était Valérie Forgue et David Nadeau qui avaient délibéré. Et là, c'est une des personnes qui avait gagné, en fait. Donc, Jude, on va l'entendre. On a bien hâte de lui remettre son prix, qui est d'être invité à une soirée.
0: Yay!
2: Même.
0: Et la deuxième invitée, c'est la nouvelle commissaire du mois multi. Très excitant.
2: Hein? Uh-huh. Hey, on est-tu assez in?
0: Hey,
2: quand
0: c'est
2: même?
0: T'es à la mode, luxe.
2: Hey, écoute, ben, Ramène, essaye bien fort de rester à la mode après 11 ans, t'imagines. Donc, Caroline Belzile-Normand sera avec nous. Pourquoi main courante? Ben, c'est parce que, tu sais, Jude, c'est quelqu'un qui fait de la massothérapie pour les personnes queer, tu sais, la massothérapie inclusive. Puis, ben, Caroline Belzile-Normand, elle me foule ça les mains.
0: Wow.
2: Ça fait partie de sa pratique. Donc, on était comme, ben là, pourquoi pas? En plus, main courante, ça fait comme un petit jeu de mots avec une rampe.
0: C'est vrai.
2: Tu sais, une rampe d'accès et tout.
0: Oui.
2: Donc, on était comme, oh, on donne l'accès à la poésie. Donc, c'est un peu ça l'idée. Donc, on espère que les gens vont avoir écrit des textes en rapport avec les mains ou en rapport avec la course ou en rapport avec les rampes ou avec tout ça, peut-être, sait-on jamais.
0: Et après les performances, justement, des 2 poètes invités pour cette prochaine soirée du collectif Ramen Main Courante, qui, je vous rappelle, a lieu vendredi le 17 juillet, il y a également le classique micro ouvert.
2: Ben exact. On vous invite à apporter vos textes d'une durée de 3 minutes pour participer au micro ouvert. Cette soirée est présenté par nous autres, par le collectif Ramen, et présenté vraiment comme gracieusement par la librairie Saint-Jean-Baptiste qui nous accueille depuis 2016.
0: 10 ans d'amour!
2: C'est ça, avec une petite pause pendant la pandémie puis pendant notre passage au Dôme. Mais sinon, on est assez fidèles à la Libre, on les aime bien. Donc, puis la librairie Saint-Jean-Baptiste, là, on s'entend, c'est une place où est-ce que le soir, il y a des spectacles, puis c'est le fun d'y aller quand même. Eux autres aussi ont une belle programmation.
0: Ouais,
2: ça vaut la peine d'aller voir. Notre soirée, c'est à contribution volontaire, parce que justement, on n'a pas de sub, on est libre comme l'air, mais voilà, comme l'air du temps le dit, on a des fois besoin d'un peu de sous pour pérenniser nos événements.
0: 100%.
2: Et voilà. Donc, on vous attend en grand nombre. Puis sinon, un petit oiseau m'a dit que le 9 août, il y aura une autre soirée Ramen à la Charpente des Fauves. Mais là, j'ai pas encore, pour l'instant, le droit de tout dire les informations, mais je peux dire déjà que le 9 août, il y aura quelque chose.
0: Alors, à déjà à mettre à votre agenda. Il va falloir que je te réinvite, Luc, pour en parler davantage.
2: Et voilà. Ben merci beaucoup, en tout cas, de m'avoir reçu aujourd'hui.
0: Et ben toi, qu'est-ce que ça t'inspire, Main Courante, Luc?
2: Oh! Ben moi, la première chose que j'ai pensée en voyant ça, pour être bien honnête, c'est une main qui court. Puis là, je trouvais ça un peu drôle, un peu dégueu en même temps. Mais surtout drôle, mais un peu dégueu. Mais surtout drôle. Mais un peu dégueu. Pourquoi? Pourquoi c'est dégueu? Pourquoi c'est drôle? Pourquoi c'est dégueu? Pourquoi c'est drôle? Qu'est-ce qui est drôle, en fait, dans une main qui court? C'est absurde. C'est bizarre. C'est inattendu. Ça fait peur. Est-ce que c'est un film ou un dessin animé? Est-ce que c'est un rêve? Ou la vraie vie? Je voulais pas faire de rime en « et », la réalité. Hein? Tu l'avais dans ta tête, toi aussi, la rime en « et », je sais. Toi, quand t'écris, est-ce que tu fais des rimes? J'essaie d'arrêter. Mais tu sais, rien ne sert de courir quand on peut marcher sur les mains.
0: Alors, si vous aussi, vous avez envie d'être inspiré par les mains ou autre chose du quotidien, ben, y a deux rendez-vous poétiques avec Lux dans les prochains temps. Les mardis, ben, tous les mardis du mois de juillet avec Mona Pilot de 17h30 à 20h au passage Olympia pour les pique-niques poétiques ainsi que à la librairie Saint-Jean-Baptiste pour les soirées du collectif Ramen. La prochaine a lieu le 17 juillet, le vendredi 17 juillet, avec comme invité d'honneur Jude Bohemert ainsi que Caroline Belzile Normand. Ça va être incroyable.
2: À 20h.
0: À 20h.
2: Yeah.
0: Contribution volontaire.
2: Acceptée.
0: Acceptée. Mais recommandée par moi. Et voilà, parce que c'est bien beau, hein, la charité. Mais les artistes ont besoin de manger. C'est mon poème du jour. Pour terminer
2: l'émission
0: d'aujourd'hui, chers auditeurs et auditrices.

0: qui est de retour cette année pour une 15e édition. C'est Catherine Laforêt, votre chroniqueuse classique, qui nous en a parlé de cette édition anniversaire qui a lieu très bientôt. Ça se passe de la fin du mois de juillet jusqu'au 1er août 2026. Je vous conseille d'aller voir opéradequebec.com/festival pour avoir toutes les informations. Sinon, on a parlé avec Lux, notre cher poète adoré. On a parlé ensemble des pique-niques poétiques qui ont lieu tous les mardis du mois de juillet au Passage Olympia. C'est de 17h30 à 20h et c'est une initiative de mobilisation Hauteville. On a également parlé des soirées du collectif Ramen, dont la prochaine est le vendredi 17 juillet, présentée à la librairie Saint-Jean-Baptiste sous le thème « Main courante ». Je vous invite à suivre le collectif Ramen là, sur les réseaux sociaux pour être à l'affût de toutes leurs activités. Et surtout, on me chote à l'oreille, surtout Facebook, n'est-ce pas? Ah oui, surtout...
1: Bientôt.
0: Hein?
1: On va avoir une infolettre bientôt.
0: Oh, une infolettre! Bien là, on a même un petit scoop infolettre, la gang. Votre meilleure manière de choisir votre algorithme, c'est de vous abonner à une infolettre. Et bien, pour ma part, ben moi, je m'en vais au Festival d'été de Québec. Je manquerai pas Erika Hagen, qui ouvre le festival cette année à la page Georges V. On se voit là-bas. Chérie, je suis arrivée.
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0: début de soirée, mesdames et messieurs. Bienvenue au Stade Canac. Bienvenue sur HTN. Bienvenue sur Chiz 94.3. Très heureux de vous accueillir pour ce troisième et dernier match de la série opposant vos capitales de Québec et les visiteurs cette semaine, le Rocks de Brockton. Mon nom est Marc-André Lard. Très heureux de vous accueillir. À mes côtés, Pierre Blais, encore une fois. Salut, Pierre.
1: Bonsoir, Marc-André.
0: Ça va bien?
1: Ça va bien.
0: Ça va mieux qu'hier?
1: Tant que ça finit moins tard qu'hier.
0: Ça en a été toute une, hein? Ça en a été toute une. Ouais. Mais là, écoute, tu le dis souvent. Après un mauvais match, on s'essuie et on recommence.
1: Ah, pas le choix. Pas
0: un
1: le
0: mauvais
1: choix.
0: Match, ça dure 24 heures. Et là, on passe complètement à autre chose. Et c'est une nouvelle ardoise qui s'écrira ce soir. C'est la décideuse.
1: Oui,
0: parce que là, c'est une victoire de chaque côté.
1: Jusqu'à maintenant, exactement. Puis honnêtement, c'est une série. Le premier match a été amplement disputé. Hier, ça a été une espèce de catastrophe de spectacle. On ne se le cachera pas. Mais le premier match a été un excellent match de balle avec un bon rythme et tout ça. C'était Braden Allemann à ce moment-là. Ce soir, c'est Masatoshi Sakurai. On est en droit de penser ou au moins d'espérer que ça puisse se passer rondement.
0: Que ça se passe bien, oui, effectivement. Et Sakurai est invaincu cette saison, tout comme l'était Allemann mardi soir.
1: Exact. Puis, tu sais, je vous parle de spectacle, mais je vous parle des joueurs également lorsque je dis ça. Mettez-vous à la place là, des 8 autres joueurs sur le terrain, puis ils se lancent pas de prise ou ils se font pas de retrait. À un moment donné, là, l'usure du temps, ça devient là, spectaculaire sur un individu.
0: Absolument, tu as tellement raison, puis je vais t'en rajouter une couche là-dessus. Rappelle-toi le nombre de fois où on a dit hier que le Rocks frappait et trouvait les espaces.
1: Oui.
0: Tout juste hors de la portée d'un joueur défensif, tout juste hors de la portée d'un autre. Puis les balles du Rocks hier, puis je veux pas leur enlever de crédit, mais les balles avaient des yeux et ils trouvaient les ouvertures presque à chaque fois.
1: Puis en fait, on va leur donner tout le crédit qui leur revient. Quand tu mets la balle en jeu, ces choses-là finissent par arriver. Maintenant, voilà. Ça nous amène quand même à analyser la performance de Kendall Lyons au Monticule. Si vous regardez les chiffres, mauvais. Catastrophique.
0: Ouais,
1: si vous regardez de la façon dont ça s'est passé, je suis pas capable de dire ça du tout. Je suis pas certain qu'il a donné quoi? 5 coups sûrs en 3 manches, dont 6 points sur 5 coups sûrs ou 5 points sur 6, peu importe.
0: 6 points, dont 5 mérités sur 5 coups sûrs en 3 manches lancées. Mais les 2 premières manches, ça avait été impeccable.
1: Et
0: impeccable.
1: Je n'ai pas fait l'exercice, mais je suis convaincu de ce que je vais vous dire ici. Sur les coups sûrs qui ont été frappés, il n'y en a pas un qui est sorti plus raide que 90 000 à l'heure du bâton des frappeurs du Rocks de Brockton.
0: Peut-être à l'exception du circuit de Giordano, mais le reste...
1: Et même à ça.
0: Puis encore, je suis d'accord avec toi.
1: Ouais.
0: Mais tu sais, je te suis dans ton sentier là, que tu es en train de tracer. Là.
1: Qu'on se comprenne bien. Je ne suis pas en train de vous dire qu'on a mis Cy Young sur la butte hier soir. Là. C'est pas ce qu'on dit.
0: Non.
1: Mais ce qu'on dit, c'est que c'est probablement moins catastrophique qu'on peut le penser dans son cas. Je comprends aussi que vous êtes peut-être un peu échaudé parce qu'on a fait la même analyse avec Eisenberger soir après soir après soir.
0: Ouais.
1: Et malheureusement, ça décolle pas. On en est bien conscient.
0: Ah, puis on les voit, les commentaires.
1: Ben
0: on
1: oui.
0: les entend,
1: bien
0: les
1: sûr.
0: Gens, sur les réseaux sociaux, mais dans le stade également.
1: Et vous avez raison, en passant.
0: L'insatisfaction sur les lanceurs, là, elle est unanime. Puis
1: elle est unanime dans l'abri aussi.
0: L'équipe
1: là.
0: Est de votre bord. L'équipe
1: ben oui.
0: est d'accord avec vous.
1: Ben oui.
0: Parce que le problème actuellement des lanceurs dans le baseball, il est pas à Québec. Il est pas dans la Ligue frontière. Il est nord-américain.
1: Ouais.
0: Le problème, puis on en a parlé longuement dans le reportage d'hier encore une fois, mais c'est un des plus gros narratifs, c'est une des plus grosses histoires dans le baseball présentement.
1: Ça explique le déroulement des matchs.
0: De lanceurs.
1: Ça explique comment les matchs se déroulent, Marc-André. Tout simplement, hier soir, c'est ça qui est arrivé.
0: Pénurie de lanceurs, jeunes hommes au collégial qui attendent de voir s'ils vont se faire repêcher. Le next in line, donc l'argent disponible, même les changements de balles. Matt Shepardson, commissaire adjoint de la Ligue frontière, nous expliquait que toutes les ligues qui utilisent la balle comme on utilise dans la Ligue frontière, il y a des petites nuances, des petites modifications dans cette balle-là qui fait qu'elle n'a pas le même genre de rotation et d'étoffe qu'habituellement.
1: Elle sort pas de la même façon des bâtons également.
0: Ça crée plus de mise-sur-balle,
1: ouais.
0: Mais elle sort plus vite des bâtons.
1: Voilà.
0: Donc, il y a un paquet de causes qui mènent vers les situations qu'on a actuellement sur la qualité des spectacles sur le monticule.
1: Vous avez raison, là. On vous redit encore une fois en mille, là, prenez ça pour du cash. Nous avons et tout le monde ici au stade a raison. Il y a un enjeu de lanceur.
0: Maintenant, j'ai bien hâte de voir quelle sera les solutions auxquelles... Je te garantis, moi, j'aimerais être un petit oiseau.
1: Pour être aux prochaines assises. Hein?
0: Pour être à Florence la semaine prochaine.
1: Ouais, ouais, ouais.
0: C'est alors que tout le monde va se réunir dans la Ligue frontière pour la pause du match des Étoiles. Et c'est sûr qu'on va discuter de ça. C'est certain, certain, certain. Bref, passons. Ce soir, on en a un bon sur la butte en Masatoshi Sakurai.
1: Effectivement.
0: Espérons que ça paraisse effectivement.
1: Hey, pas le choix d'aller sur Chavez Young, j'imagine également.
0: Ah, bien
1: parce
0: sûr,
1: que
0: bien
1: oui,
0: sûr.
1: Il est dans l'alignement ce soir.
0: Il est dans l'alignement ce soir. Le jubilé d'hier, celui qui a célébré son 29e anniversaire hier oui. soir, a vu son match être écourté après avoir été atteint à la jambe droite
1: oui.
0: sur une présence au bâton.
1: Plus que de plein fouet.
0: Et plus que de plein fouet, tu as raison, ça lui a fait mal. Sur le coup, il était demeuré dans le match, s'en va au premier, et sur le frappeur suivant, sur un roulant, en se dirigeant vers le deuxième, avait toutes les difficultés du monde à se déplacer. Et
1: il n'a pas terminé le match.
0: La manche suivante, c'est Zeb Bruce qui est allé prendre le chanson.
1: Et c'est encore Zeb Bruce au chanson de ce soir.
0: C'est encore Zeb Bruce au chanson de ce soir. Alors, on va donner un petit traitement Mike Trout à notre ami Chavez Young. On va l'envoyer dans la droite. Alors, est-ce que Chavez sera moins sollicité dans la droite? La réponse, c'est toujours oui, là, oui. versus le champ centre. Maintenant, j'ai hâte de voir, évidemment. Il demeure premier frappeur du rôle offensif.
1: Uh-huh.
0: J'ai bien hâte de voir, parce que offensivement, il est spectaculaire. Présentement, là, à ses 9 dernières présences au bâton, il s'est rendu sur les sentiers.
1: Uh-huh.
0: C'est quelque chose, là.
1: Mais ça te prend deux pattes, rendu ses sentiers, par exemple.
0: Ça te prend deux pattes, par exemple. Alors, j'ai hâte de voir dans quelles conditions, dans quel état il se trouve actuellement. Est-ce que c'est juste un bon gros bleu ou il y a un peu plus
1: ouais.
0: à suivre pour Chavez Young? Mais on en a besoin actuellement chez les Capitals.
1: Sauf que là, Young, dans l'alignement ce soir, en théorie, aurait dû bénéficier d'une soirée de congé. Carl Kral, qui en est à un 52e match
0: 52e
1: sur 52,
0: ce soir.
1: Il n'y a ouais. pas une pause depuis le début de la saison.
0: Aucune. Puis c'est pas lui qui va la demander, là, qu'on
1: non.
0: se comprenne bien.
1: Non,
0: Carl
1: lui,
0: Kral est en santé. C'est un des joueurs les plus utiles de cette ligue-là. Probablement un candidat au MVP de la saison là, s'il demeure à ce rythme-là jusqu'à la fin du mois d'août. Mais à un moment donné, il faudra qu'il ait une ou deux ou trois soirées de congé. Là.
1: Absolument.
0: Il a joué tous les matchs de son équipe depuis le début. Ça, c'est assez impressionnant. Et je vais t'ajouter là-dedans Tauren Montgomery, qui n'a eu qu'une seule soirée de congé jusqu'à présent. Il a joué 50 matchs
1: ouais.
0: sur 51.
1: Alors, on regarde à ce moment-là les 12 joueurs de position qu'il y a chez les Capitales de Québec.
0: La pause du match des Étoiles va faire du bien à tout le monde. Ça, c'est clair.

0: devrait être sur le banc ce soir, pour probablement du moins.
1: Et,
0: là.
1: Et on nous parlait d'un gars comme TJ Schofield-Sam, d'être un gars qui est capable de jouer partout
0: ouais.
1: pour justement permettre à des gars d'avoir des soirées de congé. Forcé d'admettre que la première impression sur TJ Schofield-Sam, elle n'est pas convaincante.
0: Non.
1: Autant au champ extérieur qu'au champ intérieur, qu'au bâton. Bon, l'échantillon est très court, il n'a joué que deux matchs. On est capable de comprendre ce bout-là et d'avoir une certaine patience, c'est clair. Mais quand on a besoin d'un gars plus tôt que tard,
0: ouais.
1: ben la première impression va souvent dicter le genre de patience qu'on va avoir avec l'individu. Puis pour l'instant, avec TJ, c'est pas convaincant.
0: Et vous aurez compris avec le dernier segment que Nicolas Deschamps est de retour derrière le map ce soir également.
1: Oui, parce que Hugh Pinckney est un autre nouveau venu qui n'a pas particulièrement été convaincant. Je peux pas dire que j'ai détesté son travail derrière le map.
0: Pas complètement, j'en conviens.
1: C'était correct. Ça me rappelait des Jordan Sickett, à la limite d'un Tyler Blum de ce monde. Par contre, les relais, ça marchait pas. Aucun n'a été précis. Aucun n'avait de vélocité très convaincante, encore une fois.
0: Est-ce qu'il était nerveux? Est-ce qu'il était bon? Est-ce qu'il y a un facteur extérieur? Tout ça est possible, mais reste qu'on s'entend.
1: Il est tout jeune, lui-là. Il sort du rang collégiaux. C'était ses débuts professionnels. Là.
0: Alors, soyons clairs, on n'est pas en train de l'envoyer sous l'autobus, mais on fait le constat aujourd'hui de la photo, c'est que ces deux gars-là n'apportent pas une grande profondeur pour l'instant. Et force est d'admettre également que celui qui va piloter le champ centre aujourd'hui, Zeb Roos, se place un peu dans la même catégorie parce que les performances ne sont pas nécessairement au rendez-vous depuis le début de la saison non plus dans son cas et on avait peut-être des espoirs un peu plus grands. Alors, sur 12, ben t'en as 9 sur qui tu peux compter soir après soir. Le problème, c'est que ça t'en prend 9 soir après soir.
1: Exactement. Ce qu'on me dit ici, là, c'est que Chavez Young serait pas mal à 100%.
0: Probablement à autodéclaration également.
1: Ah, ben là, ça...
0: On connaît les athlètes.
1: Les 9 premières manches. Les 9 prochaines manches nous diront l'état réel de la chose,
0: mais
1: ça, c'est clair.
0: Mais l'avoir dans l'alignement, ça reste une excellente nouvelle, bien sûr.
1: Et là, on parle de journée de congé depuis tantôt. Ce soir, c'est Yuta Hamada qui en bénéficie de tant mieux. C'est correct d'avoir une soirée de congé de temps en temps. J'aime bien le jeu de Yuta Hamada récemment. Défensivement... Bon, faut séparer deux choses. Il y a l'exécution, il y a la prise de décision.
0: Alors, faire le jeu, ça va.
1: L'exécution, c'est oui. Quel bras! Je suis en amour avec son bras et
0: les mains,
1: sa
0: même
1: façon
0: le transfert
1: de jouer.
0: Et...
1: Les mains, le transfert, il va rentrer avec force vers le premier but. Il va dégainer un relais assez rapide.
0: Ouais.
1: Très curieux d'avoir la vitesse du relais.
0: Les relais, oui.
1: D'après moi, ça serait surprenant.
0: T'as raison, il a un bon canon.
1: La prise de décision, par contre, elle n'est pas toujours parfaite.
0: Il est là, Chavez Young, sur le terrain. Il revient dans un instant, madame, mais Chavez Young fait la course avec les jeunes, là.
1: Bon.
0: On a peut-être une partie de notre réponse.
1: Électron libre. Encore une fois, ce sera pas plate avec Chavez.
0: Maintenant, prise de décision dans le cas d'Amada.
1: Oui, prise de décision dans le cas d'Amada, évidemment, ça laisse parfois à désirer. On l'a vu, des enjeux de positionnement.
0: Positionnement, à quel endroit on fait les jeux, donc savoir avant le jeu où on va faire le jeu.
1: Où on va en premier.
0: Et la partie la plus complexe dans son cas, s'adapter au jeu qui s'est développé devant lui. Et là, on passe au système de relais. Ça, c'est clair que c'est la carence principale de Yuta Hamada. Le joueur de troisième but, normalement, là, il a tout ce qui est le long de la ligne du troisième coussin, puis peut-être même un peu plus large pour les jeux vers le marbre. En son cas, là, ce positionnement-là est loin d'être évident. La bonne nouvelle, c'est que Torin Montgomery, au premier, lui, l'a bien saisi, cette partie-là. Tout ce qui est dans la droite, tout ce qui est dans le centre, c'est lui qui va être l'intercepteur, donc en milieu de terrain, pour aller donner la cible au voltigeur. Ouais. Ça, il n'y a pas d'enjeu.
1: N'oubliez pas, là, le premier intercepteur étant généralement le joueur de deuxième ou le joueur d'inter au champ extérieur. Puis
0: mais là, je te parle pour un jeu au marbre. C'est vraiment les joueurs de pointe à ce moment-là.
1: Ce que j'appelle le deuxième intercepteur. Les joueurs de pointe vont descendre et vont être là au besoin. Voilà. Alors, les joueurs vont présentement s'avancer, vont se placer sur le terrain alors qu'on voit justement le premier embarqué sur le terrain, Cal Crawl, 51 matchs sur 51. Le deuxième embarqué sur le terrain, Chavez Young. Ça vous donne une bonne idée là à quel point ces gars-là sont quand même là. Mais tu sais, on le dit depuis le début de la saison, Pierre, c'est pas parfait chez les Capitales malgré la bonne fiche, malgré le premier rang au classement. Mais il y a des guerriers qui punchent leur carte à tous les soirs et ils votent présent.
0: Oui.
1: Crawl, Young, Akopian.
0: Moi, je vais ajouter Deschamps dans les dernières semaines.
1: Je suis d'accord avec toi.
0: Je trouve qu'il

0: a pris une certaine maturité qu'on ne lui trouvait pas en début de saison.
1: Ça s'est placé, effectivement. Il va demeurer jasant sur un terrain.
0: Ah, ben ça.
1: Il va demeurer...
0: Chavez Young aussi.
1: mais forcé d'admettre qu'actuellement, celui qui a le plus élevé son jeu entre le mois de mai et la deuxième semaine de juillet...
0: Ah oui.
1: Mon vote va à Nicolas Deschamps. Clair, net, précis.
0: On va être d'accord à 100% là-dessus.
1: Alors... On se prépare dans un instant l'interprétation des hymnes nationaux par notre traditionnel ténor Éric Laporte. Nous, on s'arrête sur Chiz et sur HTN. Dans un instant, les alignements partants et le début de ce troisième et ultime match. Rocks de Brockton, capitale de Québec, sur HTN et sur Chiz en direct du Stade Canac.

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1: Allons-y d'abord avec l'alignement partant du Rocks de Brockton. Le premier frappeur, le voltigeur de centre, le numéro 15, Austin White. Au deuxième rang, le joueur d'arrêt-court, le numéro 3, Keegan Calero. Au troisième rang, le receveur, le numéro 17, Derek Bender. Au quatrième rang, le joueur de premier but, le numéro 34, Jack Thomas Wall. Au cinquième rang, le joueur de troisième but, le numéro 12, Evan Giordano. Au sixième rang, le voltigeur de droite, le numéro 27, Evan Slake. Au septième rang, le voltigeur de gauche, le numéro 14, Tommy Kretzler. Au huitième rang, le frappeur désigné, le numéro 32, Scott Seeker. Et le neuvième frappeur, le joueur de deuxième but, le numéro 13, Eddie Javier Jr., le lanceur partant. C'est un nom qu'on connaît quand même, Marc-André. Le numéro 36, Tyler Thornton, c'est un droitier. 3 victoires, 4 défaites depuis le début de la saison. 8,82, la moyenne de points mérités.
2: Du côté des Capitales de Québec, du gérant Patrick Scalabrini frappe en premier le voltigeur de droite ce soir, Chavez Young. Au deuxième rang, le capitaine, le joueur d'arrêt-court, Kyle Crawl. Au troisième rang, le joueur de premier coussin, Torin Montgomery. Au quatrième rang, le frappeur désigné, David Mendham. Au cinquième rang, le joueur de troisième coussin ce soir, Eddie Akopian. Au sixième rang, le receveur, Nicolas Deschamps. Au septième rang, le joueur de deuxième coussin, de retour dans l'alignement, Antonio Valdez. Au huitième rang, le voltigeur de gauche, Jordan Smith. Et au neuvième rang, il prend le champ centre, Zeb Roos. Le lanceur partant, le japonais Masatoshi Sakurai, le gaucher, est invaincu cette saison à 5 victoires, aucune défaite. Moyenne de points mérités à 4,36. Les officiels ce soir, au premier coussin, le crew chief, Alex Laurie. Au troisième coussin, Max Langley. Et derrière le marbre, pardon, Brendan Boucher. Alors, tout est en place dans une soirée relativement venteuse, Pierre. Un peu couverte, mais on n'annonce pas de pluie.
1: Ouais, écoute, on annonce une perte de quelques degrés, Marc-André.
2: C'est la soirée la plus fraîche de la semaine. On s'en plaindra pas. Tout est parfait.
1: Il y a ça.
2: Et tout est en place. Oui, parce qu'on a eu de l'humidité cette semaine. Dans le stade Canac, dans les hauteurs, là, on les a sentis. Tout est en place sur HTN, sur Chiz 94.3. On vous souhaite un excellent match ultime de cette série entre Rocks de Brockton et Capitale de Québec. Le premier tir de Sakurai est une balle haut à l'intérieur, 88 000 à l'heure. Austin White frappe pour 302 cette saison. Pas de circuit, 23 points produits et 39 buts volés. Alors que le tir suivant est une prise sur décision. White connaît une bonne série pour le Rocks également cette semaine.
1: Oui, mais tant offensivement que défensivement. D'ailleurs, se déplace très bien lui au champ centre. Fait les jeux lorsque le Rocks en a besoin.
2: Faible roulant en direction de l'arrêt-court. C'est saisi du gant renversé par Crawl. Le relais rapide à Montgomery. Un bon. Ce n'est pas maîtrisé, malheureusement, par Torin Montgomery. Ce qu'on va... Ouais, ce sera une erreur.
1: Et ce sera à Crawl, je crois,
2: à
1: cette
2: Crawl,
1: erreur-là.
2: Ouais,
1: avec raison. Ouais, le relais aurait dû être dans les mains.
2: Ouais. Alors, exactement comme hier, le match débute par une erreur défensive des Capitales. Hier, c'était au deuxième coussin. Ce soir, c'est à l'arrêt-court. Crawl, là-dessus, a tenté de faire vite, sachant qui était le client... à qui il avait affaire, là, Austin White. Et malheureusement, la grosse mitaine de Torin Montgomery n'a pu saisir le relais. Un peu imparfait. On tente de déposer l'amorti, ça rate, c'est une fausse balle, par Keegan Calero, qui frappe pour 316 cette saison avec deux circuits, 39 points produits. On va bien sûr surveiller Austin White au premier coussin, lui qui va représenter le Rocks au match des Étoiles à Florence la semaine prochaine. Son prochain but volé sera son 40e de la saison.
1: Ah, c'est... 40 de plus que moi en carrière, peu importe les calibres.
2: Ah oui, hein?
1: Bon, peut-être pas.
2: Même pas un retardement, quelque chose, là, à la TJ White?
1: Ah oui, oui, j'ai un souvenir. Maintenant que t'en parles.
2: Écoute, faut se rappeler nos bons moments. Peu importe dans quel calibre ils étaient,
1: ouais.
2: Faut vivre nos anciennes gloires du passé une fois de temps en temps. On est rapidement à 0-2 à Keegan Calero. Pas de retrait début de match. Sakurai est prêt, longue pause. Voilà son tir. Au coin extérieur, c'est tout juste raté.
1: C'est un excellent lancé,
2: oui,
1: Marc-André.
2: Vraiment.
1: Parce que c'était tout juste hors de la zone des prises, mais c'était foutrement évitant. Quel bon tir.
2: Une balle, deux prises. Et selon le Trackman, si on avait un système pour faire des challenges comme dans le baseball majeur, on aurait eu une troisième prise. Là, ça effleurait. Et effleurer le bon mot, là.
1: Oui, c'est... donnons le bénéfice du doute à l'officiel là-dessus.
2: Oui, absolument. Une et deux après un relais de Sakurai au premier pour surveiller Austin White. Voilà le tir. La balle est frappée à travers le monticule. Ce sera saisi au deuxième pour un. Au premier, double jeu. 2-1, bien fait par Antonio Valdez. J'ai adoré la façon de faire de Sakurai qui a volontairement laissé passer ce roulant. Et on est à deux retraits.
1: C'est précisément ça, Masatoshi Sakurai. Je te lance la balle, tu la frappes au sol à l'avant-champ et ma défensive va faire le travail. C'est ce que Valdez a fait avec sa gobeuse au deuxième.
2: Et Sakurai a laissé passer le roulant, sachant très bien que Valdez est un bon joueur de deuxième but. Défensivement, il n'y a pas grand-chose à signaler sur Valdez cette saison.
1: Et on a été, entre guillemets, chanceux chez les Capitales parce que cette balle-là est passée à un pouce du deuxième coussin. Et si cette balle-là dévie, on se retrouve avec deux coureurs sur les sentiers et pas de retrait sur le jeu.
2: Comme le premier coup sûr d'Otto Lopez hier soir.
1: Ah, j'ai pas vu.
2: Qui a heurté le deuxième coussin.
1: Ah, ouais,
2: c'est comme ça qu'il a été sauf.
1: Son 40e match de plus d'un coup sûr cette saison.
2: C'est incroyable. Il est à 126 coups sûrs, je crois, depuis le début de la saison.
1: C'est la première fois en 12 ans.
2: Complètement fou.
1: Première fois en 12 ans, Marc-André.
2: Pendant ce temps, Derek Bender est au bâton. Le compte est à une balle, deux prises. Bender a connu un fort match hier soir. La moyenne est maintenant à 337. 13 circuits, 53 points produits. C'est un poids lourd de l'attaque de Brockton. Voilà le tir de Sakurai. La balle qui est frappée, ça va tomber en lieu sûr pour plus d'un but. Au champ gauche, ça roule jusqu'à la clôture. Bender contourne le premier, s'en va au deuxième. Jordan Smith va ramener cette balle, un double pour Derek Bender.
1: C'est une excellente frappe de la part de Bender. Vous allez revoir ça. Ce tir-là était bas. Il est allé... Parce que Bender n'est pas nécessairement très rapproché du marbre. Il s'est étiré. Il a étiré les bras pour ramener la balle dans son champ avec quand même un certain aplomb.
2: Ah, absolument.
1: C'est une très bonne frappe de la part de Bender là-dessus.
2: Ceci dit, on est quand même à deux retraits. Il y a moyen de s'en sortir rapidement avec Jack Thomas Wald. Duel gaucher contre gaucher ici. Wald frappe pour 273 depuis le début de la saison. Il a 5 circuits, 36 points produits.
1: Oh, on a un excellent alouette diamant ce soir.
2: Premier tir est une prise sur décision. Au coin extérieur, la rapide de Sakurai, 0 et 1.
1: Certainement vous tenir au courant de ça. Ça se passe, vous aurez compris, pas au stade Canac, mais bien au parc Henri Cazois. Ça serait complexe un peu. Ils sont trop vieux pour qu'on mélange le terrain.
2: On fait plus de partage de terrain, non, à cet âge-là, non? 0 et 1. Le tir au coin extérieur. Prise. 0 et 2. Presque un copier-coller là, sur la rapide de Sakurai ici. Et on se place rapidement. On est à aucune balle, deux prises. Il y a une petite coquille au tableau indicateur là, qui indique 1 et 1, mais c'est bel et bien 0 et 2. Cible au coin extérieur, le tir de Sakurai. Fausse balle du côté gauche. On va demeurer à 0-2.
1: Sakurai était sur le coin. Rien de près du centre du marbre. Donc, tout va bien dans son cas. Je trouve qu'il a une bonne maîtrise de ses tirs depuis le début du match.
2: Oui, absolument. Amènera-t-il maintenant une balle à effet là, pour tenter de déjouer le frappeur avec deux prises? Pour être intéressant. 1 et 2. Le tir. La balle à effet, sur élan, troisième prise. Exactement. On commence à le connaître, notre Sakurai, un peu.
1: Oui.
2: Alors, malgré le double accordé après deux retraits, on laisse un coureur sur les sentiers. Pas de points accordés chez les Capitales qui vont s'amener au bâton dans quelques instants. Fin de première manche qui s'en vient au stade Canac. Le baseball de la Ligue Frontière sur HTN et sur Chiz 94.3. Vous revenez dans un instant.
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2: Alors, nous voilà de retour au Stade Canac pour la fin de la première manche. Ce sera Young, Crawl et Montgomery qui seront les trois premiers frappeurs. Évidemment, du rôle offensif de Patrick Scalabrini. Patrick Scalabrini, toujours à 899 victoires, Pierre.
1: Oui, 8-9-9, et ça, ce sont les chiffres totaux de Pat Scalabrini.
2: Oui, c'est dans le baseball professionnel. Donc, alors, ça inclut les Capitales.
1: Et Équipe Québec.
2: Et ça inclut 2021, l'Équipe Québec, effectivement.
1: Parce que vous êtes quelques-uns à avoir posé la question, une excellente question d'ailleurs. Qu'est-ce qui fait qu'on a célébré, mettons, 700 il y a deux ans, 800 l'an passé, puis 900 cette année, ça fonctionne pas? Ben, c'est pas les mêmes chiffres qu'on célèbre à ce moment-là.
2: Non, c'est ça.
1: Là, exactement. C'est vraiment toutes les victoires.
2: Chavez Young au bâton, le premier tir qui a atteint Chavez Young à la main.
1: Et là là.
2: Et là, le karma qui s'abat sur Chavez Young après avoir été atteint à la jambe droite hier soir sur le premier tir du, j'allais dire du match, mais chez les Capitales, c'est vrai, là. Regardez ici à la reprise. Ah non, c'est le coude. Je croyais que c'était la main, là, mais à la reprise, on voit bien que c'est le coude. Et c'est une des premières fois là, qu'on voit le sourire de Chavez Young quitter son visage. Ceci dit, coureur au premier avec pas de retrait. Et Carl Kral va s'amener au bâton. On reviendra plus tard avec les statistiques de Chavez Young. Le temps de vous dire qu'il a quand même 29 buts volés cette saison. Alors son prochain sera son 30e. Bonne performance. Et là, on vient de l'épingler. On vient de l'épingler sans plongeon. Oh là là. Donc là, Chavez Young, envie de vous dire que ça va pas, là. On va voir à la reprise. Il est revenu sans dire nonchalamment, là.
1: Écoute, il
2: c'est
1: était...
2: un excellent appel d'Alex Lowry, là.
1: Il
2: à
1: était...
2: la reprise, c'est clair.
1: Tu sais, souvent, lorsqu'on prend notre écart, Marc-André, là, on va avoir les... on n'aura pas les mains à côté sur les genoux parce que ça t'enlève un mouvement de rapidité. Chavez Young était complètement à côté là-dessus.
2: Oui, absolument. Premier tir à Carl Kral est une prise sur décision. Kral frappe pour 316 cette saison. Il a 13 circuits, 58 points produits.
1: Ça nous permet de vous parler de Tyler Thornton, le lanceur que vous voyez actuellement au monticule.
2: Kral soulève un très haut ballon dans la droite. Longue course pour le voltigeur. Aura-t-il de l'espace? Non, ça tombe dans la zone famille. Alors, on est rapidement à 0-2.
1: Vous avez peut-être la vague impression que c'est un joueur que vous avez déjà vu au Stade Canac.
2: Un nom qui nous dit quelque chose.
1: Ben, énormément. Ça fait 4 ans qu'il lance pour les Miners de Sussex County. Maintenant, c'est le Rocks de Brockton cette saison, mais il a lancé les 4 précédentes avec les Miners. Il a lancé avec Windy City en 2021 et en 2019, juste avant la pandémie également, avec Traverse City. Je me souviens même pas qu'il y avait une équipe de Traverse City dans la frontière en 2019 et 2018 également. C'est un vétéran de la frontière, un vrai de vrai.
2: Balle qui est soulevée va tomber en lieu sûr au champ droit pour Crawl, un simple. Le tir qui était bas se dirigeait vers le coin extérieur. Crawl a simplement fait contact, a poussé cette balle-là au champ opposé.
1: Oui. C'est pas obstiné avec le tir, c'est l'expression consacrée. Et elle est encore vraie, cette expression-là.
2: Oui. Là, je vais te poser la question, Pierre. Ouais. Est-ce que Chavez Young va reprendre le champ droit en deuxième? Il a été atteint de nouveau, cette fois-ci au coude, retiré. Bon, clairement, là... Je vais parler plus d'incommodation que de nonchalance.
1: Ouais. Moi, je pense qu'il va demeurer dans le match parce qu'avec la profondeur que nous n'avons pas réellement en défensive, je pense que Chavez Young, on a pris la décision de l'insérer. Le reste de l'alignement est fait en fonction d'eux. Alors, ouais, il sera là. Mais on ne peut pas se permettre ce genre de choses-là, ça c'est clair.
2: Torrin Montgomery a regardé passer une première balle. Il frappe pour 338, celui qui a été élu frappeur du mois de juin chez les Capitales. 11 circuits, 42 points produits. À l'intérieur pour une deuxième balle. Montgomery, là, avait eu un très bon début de saison dans ce voyage de 15 matchs à l'étranger. Ensuite, bonne passe difficile, là. Mais au mois de juin, ça a débloqué. Sur élan, voilà une première prise, c'est 2-1.
1: Et moi, ce que j'aime de Montgomery, c'est que malgré les succès des dernières semaines, il continue à avoir l'équipe d'abord et avant tout en tête. Puis ce qui me fait dire ça, c'est le deuxième tir de sa présence. Une balle, aucune prise. Le tir suivant est haut à l'intérieur. Il est là pour frapper, lui. Bien, il est resté dans la boîte pour peut-être se faire frapper. Et ça, c'est pas tous les troisièmes frappeurs qui le font.
2: Loin à l'extérieur pour une troisième balle, c'est 3-1 à Montgomery.
1: La logique, c'est notre premier frappeur est embarqué sur les sentiers et s'est fait prendre. Qu'est-ce qu'on peut faire pour prolonger la manche? Ben, si c'est de se faire atteindre, je vais me faire atteindre, tout simplement.
2: Thornton est prêt, prend sa pause, voilà son tir. C'était à l'intérieur, menotté, mais réussit quand même Montgomery à placer cette balle-là en lieu sûr, au champ gauche, un simple.
1: C'est mieux que de se faire atteindre, ça.
2: C'est une frappe de qualité, Montgomery. Ce tir-là était très à l'intérieur.
1: C'est le même tir qu'il a failli manger sur les mains oui. Au début de la présence. Et c'est beaucoup mieux que de se faire atteindre, comprenez-moi bien.
2: Et là, David Mendham va s'amener avec une opportunité ici. Là, deux coureurs sur les sentiers, un retrait. Imaginez, on serait plus devant une situation de but rempli. Là. Mais bon, on vivra pas dans le passé.
1: Ouais. Thornton, l'an dernier, a connu une saison de rêve. Hein? 8 victoires, 3 défaites avec les Miners. 4,45 pardon, la moyenne de points mérités. Cette saison, c'est plus complexe. 3 et 4, mais 8,82 la moyenne de points mérités. Ouais. C'est pas le même calibre d'équipe, on s'entend. Là.
2: Le whip, déjà, pour Thornton?
1: Pour cette année ou l'an dernier.
2: Pour cette année?
1: Il est au-dessus, presque à 2,2.
2: Oh là là.
1: C'est okay. Beaucoup.
2: Premier tir à l'extérieur à David Mendham, qui est frappeur désigné ce soir. Mendham frappe pour 308 cette saison. 8 circuits, 46 points produits. Il a frappé un gros double dans une cause perdante, lui, hier soir. C'était en 9e, d'ailleurs, je crois.
1: Oui, exactement.
2: Tire sur élan, voilà une première prise, c'est une et une. Alors, Carl Crawl au deuxième, Torin Montgomery au premier. Un retrait. Pas énormément de vitesse sur les sentiers, mais des gars qui sont capables de courir les sentiers de façon intelligente. Fausse balle derrière le marbre à Mendham. On est à 1-2 maintenant.
1: Il n'y a pas beaucoup de frappeurs qui ressemblent à David Mendham dans la Ligue Frontière actuellement. Ce que je veux dire par là, bon, des bons élans, oui, mais... Il est très peu orthodoxe dans sa façon de se tenir dans la boîte de frappeurs, dans la façon de s'élancer, la façon d'approcher les présences sur bâton également. Très efficace. Mais il n'y en a vraiment pas beaucoup des communes.
2: J'ai pas de comparable.
1: Non.
2: Certaines allures de Ruben Castro, peut-être, là, mais en même temps, c'est très différent. Là, t'sais, faible roulant en direction du premier. Le seul jeu. Oh!
1: Wow!
2: Il est allé d'un. On va dire un jeu de synchronisme là, entre Jack Thomas Wald et Tyler Thornton, où on a flippé la balle alors que Thornton était en déplacement.
1: Ouais.
2: On a joué à haut risque là-dessus. Deuxième retrait acquis toutefois. Les deux coureurs ont progressé de 90 pieds.
1: Jack Thomas Wald là-dessus a bien joué parce qu'il a bien vu que son lanceur Thornton était en retard sur le jeu, puis probablement parce qu'il se déplace un peu plus lentement, là, faut en convenir. Mais habituellement, là, l'angle qui est donné par le joueur de premier but lorsqu'il relaie cette balle-là, c'est pas ce qu'on a vu là. Ce que Thomas Wald a fait, il s'est adapté au fait que son lanceur était en retard.
2: Ouais.
1: Mais oui, il lui a mis toute la confiance. Il a mis toute sa confiance en lui en se disant, je vais m'adapter à toi, là, mais donne-moi ton but aussi en allant frapper le but parce que c'est pas exactement comme ça qu'on fait ça habituellement.
2: Non, c'est ça. C'était très peu orthodoxe comme jeu, mais c'était beau.
1: Ils l'ont fait.
2: Ça a marché. Alors, avec deux coureurs en position de marquer fin de première manche, c'est Eddie Akopian qui s'amène au bâton. La bête frappe pour 320 avec deux circuits et 22 points produits. Et lui, il vote présent à tous les matchs. Hier, même dans un match extrêmement difficile pour les Capitales, il n'a jamais abandonné. C'est un point que j'adore de ce jeune homme.
1: Très intense, très, très intense.
2: Pas une énorme puissance, mais il trouve des façons de se rendre sur les sentiers.
1: Ouais. L'intensité, ça ne s'enseigne pas.
2: Exact.
1: Frapper la balle, ça s'enseigne, mais l'intensité, non.
2: Une balle, aucune prise à Copien. Voilà le tir de Thornton. Ça rate pour une deuxième balle.
1: C'est pour ça que, peu importe le sport que vous suivez, un entraîneur va toujours choisir à talent égal ou à talent à peu près égal. L'entraîneur va toujours, toujours, toujours choisir le joueur le plus intense parce que ça ne s'enseigne pas. Puis le reste, ensuite, peut s'ajouter au jeu.
2: Alors, deux balles, aucune prise. À celui qui joue au troisième coussin ce soir, Eddie Akopian. Le tir, voilà une première prise. Sur décision, bon tir. Bas dans la zone des prises. 86 000 à l'heure. Horton est prêt. Voilà son tir. À l'extérieur, ça rate 3-1 maintenant. Si ça se poursuit, c'est Nicolas Deschamps qui est dans le cercle d'attente.
1: En passant, Thornton est le seul vétéran hein, du Rock cette saison jusqu'à maintenant.
2: J'ai l'impression qu'il y a plusieurs équipes qui se sont gardées...
1: Une porte ouverte?
2: Une porte de vétéran d'ouvert parce qu'il y a plusieurs équipes qui n'ont qu'un seul vétéran. Un roulant en direction du troisième, malheureusement. Le relais est à temps au premier pour retirer à Copion et la menace va être étouffée. Les Capitales ne pourront capitaliser sur deux coureurs en position de marquer et après une manche complète de jeu. C'est 0-0 entre Capitales de Québec et Rocks de Brockton. Le baseball de la Ligue Frontière vous revient dans un instant sur HTN et sur Chiz 94.3.

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5: On est de retour au Stade Canac pour le début de la deuxième manche. C'est l'égalité 0 à 0. Dans la première manche, Masatoshi Sakurai a bien fait les choses. 15 lancés, 11 prises. Un retrait sur des prises. A accordé un coup sûr, mais sans conséquence.
6: C'est l'un des éléments réguliers chez les Caps, Sakurai, il faut le dire.
5: Ah oui.
6: Et il faut surtout en profiter parce que ils ne sont pas des tonnes à être aussi réguliers sur la butte cette saison.
5: Il nous a surpris l'an passé. Surpassant les attentes.
6: Recrue de l'année pour les Caps.
5: Recrue de l'année pour les Caps. Et on était bien content de le revoir dans la ligne de cette saison et particulièrement présentement. Là. Le numéro 43 fait le travail. Au bâton, c'est Evan Giordano pour le Rocks de Brockton. Premier tir qui rate tout juste un peu trop haut pour une balle. Giordano, cette saison, frappe pour 315. Il a 4 circuits et 15 points produits. Cette fois, c'est tout juste à l'extérieur. Deux balles, aucune prise. Le tir. Ça rate de loin à l'extérieur, 3-0. Sakurai ne travaille pas aussi rapidement qu'un Braden Allman, par exemple, mais il a un rythme.
6: Ouais, dans les choses qui font que Braden Allman travaille vite, tu sais c'est quoi? Il y a sa balle rapide qui vient plus vite que celle de Sakurai, notamment.
5: Ah, il y a ça, oui. Et alors que le tir est une première prise, 3-1.
6: Et ça a l'air banal, là, mais ça rythme le reste parce que la balle rapide qui s'en vient vite, le receveur te renvoie ça avec comme une petite pellule direct dans mitaine. Alors qu'avec Sakurai, ben des fois, on...
5: Ça roule dans ce temps-là, oui, effectivement. Le tir, la balle est frappée avec force dans l'allée de gauche. Ça va tomber en lieu sûr. Ça, ce sera pour plus d'un but. Ça donne contre la clôture. Giordano contourne le premier, s'en va au deuxième. C'est Roos qui va ramener la balle, finalement. Alors, un double pour Evan Giordano en deuxième pour débuter la manche du côté du Rocks, qui nous montre encore une fois ce soir qu'ils ont de la puissance au bâton. On l'a bien vu hier soir, moins mardi.
6: Le compte est à 3-0.
5: 3-1.
6: Le tir est en plein cœur du marbre à 89 000 à l'heure. C'est l'équivalent d'un lancer de pratique au bâton.
5: Un peu quand même, oui, effectivement.
6: J'ai suivi, je vais peut-être te surprendre, mais j'ai suivi Chavez Young sur le dernier jeu.
5: Ah oui?
6: Il s'est déplacé, tel un voltigeur.
5: Là, la balle est frappée en lieu sûr au champ gauche, hors de la portée d'Eddie Akopian. Ce sera un autre double. Un point va venir marquer. Brockton va prendre les devants. C'est 1-0.
6: Ah, c'est une balle excessivement bien frappée de la part de Slight là-dessus. Pas grand-chose à dire, mais c'est passé directement dans le trou.
5: Ah oui, puis c'était à l'extrême du champ opposé parce qu'Evan Slight est un frappeur gaucher.
6: Oui.
5: Alors, Akopian a été surpris. Lui, il jouait presque à égalité. Il jouait même devant le sentier. S'attendait peut-être à un amorti. Et la balle est arrivée très vite pour lui. Là.
6: Oui.
5: Alors, deux doubles consécutifs pour le Rocks.
6: Et pour compléter sur Young, ce que je surveillais, parce que la balle n'est pas frappée dans son champ, pas du tout, mais il a quand même des responsabilités de se déplacer sur le terrain. Des fois, un gars qui tire de la patte va moins le faire. Ça n'a pas été le cas sur les deux dernières frappes.
5: Premier tir est une prise à Tommy Kretzler. Kretzler frappe pour 273 cette saison. 5 circuits, 35 points produits. Il n'y a toujours pas de retrait et un autre coureur toujours au deuxième. Alors, Brockton menace en début de deuxième manche. Voilà le tir. Prise sur décision. C'est 0 et 2.
6: Congé pour les Jays aujourd'hui. On reprend l'action demain face aux Padres. Et ensuite, ce sera la pause du match des étoiles dans le baseball majeur à l'instar de la frontière. Donc, lundi, concours de circuit et mardi, match des étoiles du baseball majeur.
5: repêchage du baseball majeur à partir de demain?
6: Oui. Enfin.
5: Ça va faire en sorte que ça va débouler, là. Il y aura des changements dans à peu près toutes les formations. Le tir de Sakurai. On va aller frapper hors ligne du côté droit. On va demeurer à 0-2.
6: Qu'est-ce qui fait que le repêchage est à ce moment-là de la saison?
5: Et plus tard cette année, tu veux dire?
6: Non, mais je pense que c'est toujours à peu près à ce moment-là.
5: Ben, où... on a eu du mois de juin là, dans les années passées, mais on laisse terminer les saisons collégiales.
6: Ouais.
5: Le tir de Sakurai, la balle est frappée en flèche et ça va tomber en lieu sûr. Et ça roule jusqu'à la clôture. Ce sera un autre double qui va produire un point.
6: C'est trois doubles depuis le début de la manche. Là.
5: Consécutif et c'est 2-0 Brockton.
6: Et les balles sont frappées d'aplomb. Là. Si celle qui est passée à travers Copien avait des yeux, elle était tout de même bien frappée.
5: Absolument.
6: Mais les trois doubles ont été frappés avec aplomb.
5: Ouais, alors, si Sakurai avait eu une première manche... efficace. Là, c'est compliqué, les amis, dans cette deuxième manche. Ça mène Scott Seeker, qui frappe pour 314 cette saison avec 3 circuits, 31 points produits. Duel gaucher contre gaucher. Premier tir trop bas pour une balle.
6: Nous, on va vous retrouver la fin de semaine prochaine, donc pas demain, évidemment, mais la suivante. Pour une nouvelle série, donc une semaine à l'écart là, avec le match étoile,
5: évidemment. La balle est frappée et c'est capté par Antonio Valdez, cette fois une faible flèche. Kretzler veillait au grain et revenu rapidement sur son coussin. Donc un premier retrait finalement.
6: Et il était temps que cette balle tombe dans la mitaine de Valdez parce qu'elle aurait pu toucher au sol. Et là, qui sait ce qui serait arrivé?
5: Oui, effectivement.
6: C'était frappé avec peu d'aplomb, comme tu l'as mentionné. Donc, ça fait que le joueur, parfois, doit se déplacer. Mais lorsqu'une flèche s'en vient vers toi, c'est peut-être pas le premier réflexe de se déplacer, justement.
5: Au bâton, maintenant, c'est Eddie Javier Jr. qui s'était lancé dans le vide sur le premier tir, 0-1. Il frappe pour 271 cette saison avec 3 circuits, 22 points produits. Et là, comprenez là, que les moyennes sont élevées chez le Rocks. Là. On joue sous la barre des 500, mais c'est pas parce qu'on ne frappe pas de coup sûr. 0-1. Le tir. La balle est frappée. Ça va tomber en lieu sûr au champ centre-gauche. Un autre point va venir marquer. Javier contourne le premier. S'en va au deuxième. Mais là, on va finalement rebrousser le chemin. Ce sera un simple pour Eddie Javier Jr. qui produit un point. Et c'est 3-0 Brockton.
6: Celle-là n'était pas frappée d'aplomb, mais elle s'est rendue au champ extérieur.
5: Elle était frappée au bon endroit.
6: Ouais.
5: Alors.
6: Et c'est ce qui arrive, on en a parlé dans l'avant-match, hein, de mettre des balles en jeu. Et après ça, ben, elles vont finir par tomber à un moment ou à un autre.
5: Ce sera au capital de jouer de nouveau du baseball de rattrapage.
6: Il n'y a pas beaucoup de... J'ai pas souvenir dans nos 5 saisons, Marc-André, qu'on ait joué autant de baseball de rattrapage que cette saison. Et pourtant, les succès sont là,
5: les fois que c'est arrivé, c'était différent. C'était la fameuse magie du Stade Canac. Ça arrivait en fin de match.
6: Alors que là, c'est plutôt dans les matchs où ça arrive.
5: Ouais.
6: Et malgré tout, je veux qu'on se comprenne bien, là, les résultats sont au rendez-vous, mais c'est symptomatique d'une ligue où il se frappe beaucoup de coups sûrs et il se marque beaucoup de points.
5: Oui, absolument. Absolument. Alors, Austin White s'amène pour la deuxième fois déjà ce soir. White a été... Sauf sur une erreur à sa première présence, c'était un relais de Kyle Crawl là, qui n'a pas été maîtrisé par Tarun Montgomery, mais c'est le relais de Crawl qui était en défaut à ce moment-là. Tente de déposer l'amorti, c'est complètement raté là, par Austin White. Heureusement pour lui, ça tombe hors ligne, mais c'était une chandelle d'amorti. Le jeu venant d'Austin White ne me surprend pas en tant que tel. Un coureur au deuxième, puis Austin White est probablement le coureur le plus rapide de toute la Ligue frontière. Donc, il tentait de se faufiler et de frapper la balle en lieu... non pas en lieu sûr, mais de frapper un coup sûr à l'avant-champ sur un amorti.
6: Mais l'exécution, c'est ça, n'était pas au rendez-vous, pas du tout. Tu as tout à fait raison de le mentionner.
5: 0-1. Le tir. C'est beaucoup trop bas, bien bloqué par Deschamps, 1-1. On mentionne sur le tableau indicateur Austin White, un simple à sa première présence, une petite coquille ici, là. C'est plutôt une erreur défensive. Une balle, une prise à Austin White. Voilà le tir. Au coin extérieur, un tir de grande qualité de Sakurai. La balle à effet qui touche la cible, c'est une et deux. Et si on peut aller chercher White, c'est un gros client dans une manche qui est difficile pour Sakurai et les Capitals. Temps d'arrêt demandé par Austin White. Il a fait exactement la même chose hier. Hein. Il attend très, très, très longtemps avant de demander son temps d'arrêt.
6: Ce que ça génère, c'est que le lanceur sur la butte, là, sait que ça va venir. Mais le moment où ça vient pas, là, faut que tu lances la balle devant. Donc, ouais. C'est complexe côté mental pour un lanceur, un frappeur comme Austin White qui a un pattern aussi clair que ça. Ouais.
5: Parce que le jour... Mais qui réussit à casser le rythme quand même.
6: D'abord, casser le rythme parce qu'à chaque fois qu'il le fait, ça fonctionne. Mm-hmm. Mais comme je te dis, là, si une présence sur 10, il ne le fait pas, là, le lanceur peut être dans le trouble.
5: Est fourvoyé, oui, ouais. Absolument. Tir qui rate tout juste bas à l'extérieur. C'était un très bon tir de Sakurai, encore une fois. 2 et 2 maintenant. Ça prenait une certaine dose de courage pour Austin White de regarder passer ce tir-là. Ah, c'était très proche de la zone des prises. 2 et 2. Le tir. On est allé au coin intérieur cette fois, mais ça va tomber en lieu sûr dans l'allée de droite. Et c'est pour plus d'un but. White contourne le premier, s'en va au deuxième. Ça a roulé jusqu'à la clôture. On va pousser le coureur au marbre. Un double qui produit un point pour Austin White. Et c'est 4-0 Brockton.
6: Écoute, j'imagine, Marc-André, qu'on a des données qui nous disent qu'Austin White frappe régulièrement au champ opposé. Mais Zeb Bruce jouait clairement au champ opposé là-dessus.
5: Oui, champ centre gauche.
6: Et cette balle-là est tombée au champ centre droit. Bon, est-ce que les statistiques nous ont tout simplement fait mentir? Et si c'est le cas, ça arrive, ça fait partie de la game. Mais j'espère qu'on avait des données qui expliquent la raison de Zeb Bruce au champ extérieur, au champ posé.
5: Et là, Christian Chénard, l'entraîneur des lanceurs, va aller s'entretenir avec Sakurai. Parce que c'est une manche complexe.
6: Oui.
5: On a accordé 5 coups sûrs jusqu'à maintenant pour Sakurai, dont 4 doubles. Puis l'autre, là... Un coureur rapide, ça aurait pu être un double aussi.
6: Ouais, il a fait de la distance entre le premier et le deuxième avant de se raviser, donc.
5: Ah oui, il s'est frappé d'aplomb.
6: T'as raison.
5: Et relativement tôt dans les comptes, là, parce qu'il a 18 tirs dans cette manche pour 33 au total. C'est pas désastreux en termes de nombre de tirs, c'est désastreux en termes de résultats et à quel point il se fait frapper.
6: Oui.
5: Aïe, aïe, aïe. 4-0 Brockton. Il n'y a qu'un seul retrait dans cette deuxième manche. Il faudra trouver la façon, encore une fois chez les Capitals, de revenir dans ce match. Autour de Keegan Calero de s'amener. Lui, il est 0 en 1. Il a frappé la balle à double jeu à sa première présence. Sakurai va retirer son pied de la plaque. Parce que là, évidemment qu'il va surveiller Austin White au deuxième. 39 buts volés cette saison. Pas besoin de vous dire qu'il est au premier rang chapitre dans la Ligue frontière. Peut-être à la conquête du record de Mathieu Vallée de l'an passé. Premier tir qui rate pour une balle.
6: Et vois-tu, Sakurai n'a tellement pas habitué l'officiel Boucher à lever le bras que sur le dernier tir. Boucher aurait pu lui donner, mais ce n'est pas arrivé.
5: Tir qui rate à l'extérieur, deuxième balle.
6: 6 matchs joués dans la Ligue des recrues pour les Jays de Toronto pour Mathieu Vallée cette saison. Et ouais, là, il a été promu au niveau A par la suite.
5: Il s'est blessé.
6: Il est à 11 buts volés cette saison en 16 matchs au total dans les deux ligues combinées. Il frappe pour 333. Ça va, là?
5: Jeu de synchronisme au deuxième. Bien exécuté, mais White était de retour à temps.
6: On l'avait réussi hier, le jeu de synchronisme chez les Capitales de Québec, mais malheureusement...
5: Oui, une souricière confuse.
6: Oui. On se rappellera en passant que c'est 83 le chiffre à battre pour l'an dernier, là, côté but volé pour Mathieu Vallée.
5: Ouais, c'est ça, là.
6: C'est beaucoup. 83, Marc-André.
5: Vallée frappant en flèche en lieu sûr au champ gauche. Un simple pour Keegan Calero. White va continuer jusqu'au troisième. Il y aurait des coureurs aux extrémités avec un seul retrait.
6: Il y a des soirées où on n'a rien dans le bras. Ça semble être une soirée comme ça pour Sakurai qui, comme tu l'as dit, là, ne gaspille pas de tir, là, lance des prises, mais il lance trop de prises, visiblement.
5: Oui, ouais, effectivement.
6: C'est renversant à quel point les frappeurs du Rocks de Brockton sont en mesure de se stationner dans les tirs de Sakurai. C'est pratiquement les yeux fermés, là, ces temps-ci.
5: Oh, oui, rapidement, c'est un match qui a envie de ressembler à celui d'hier. Là. 4 points sur 7 coups sûrs déjà pour Brockton. Deuxième manche extrêmement difficile avec un seul retrait. Derek Bender s'amène au bâton, frappe la balle en lieu sûr. Il a failli décapiter Sakurai. Un simple au champ centre, un point va venir marquer, 5-0 Brockton.
6: Et ça, c'est le cauchemar d'un entraîneur parce que là, on est seulement en deuxième manche. Il n'y a rien qui fonctionne. On a deux joueurs qui se dirigent au champ extérieur pour... l'enclos de relève. Et on n'a pas le choix de commencer à y penser.
5: Tu as utilisé 4 releveurs hier.
6: Oui. Mais là, il n'y a rien qui fonctionne. Qui fonctionne pour Sakurai. Honnêtement, ça en est pratiquement drôle parce que, je veux dire, je me souviens pas d'avoir vu Sakurai se faire dominer comme ça par les frappeurs adverses.
5: De cette façon, non, effectivement. Jack Thomas Wald s'amène au bâton avec un retrait. Il est 0-1 ce soir avec un retrait sur des prises. Premier tir de Sakurai qui rate trop bas pour une balle. Deux coureurs sur les sentiers. On pourrait être en situation de balle à double jeu et de se sortir de ce cauchemar de deuxième manche. Neuvième frappeur à s'amener au bâton pour le Rocks. Voilà le tir de Sakurai. La balle est frappée avec force au champ droit. Chavez Young recule à la piste d'avertissement. Fausse balle. On va dire un grand, grand, grand merci à cette balle.
6: Il n'est pas à 100% Chavez Young. Il ne court pas à 100% là-dessus.
5: Non.
6: Je te soumets quelque chose, là.
5: Et là, on va s'entretenir. Shikara Igami, là, le traducteur, l'interprète
6: oui.
5: De Sakurai, parce que là, Sakurai et Deschamps vont se parler. Peut-être que sur le dernier tir, là, on s'est peut-être pas entendu sur les signaux, puis c'est ce qui a donné... Ce boulet de canon frappé par Wald, mais heureusement hors ligne là, pour une très longue prise.
6: Là, Deschamps a choisi la méthode douce, puis j'ai vraiment pas de problème avec ça. Mais l'autre chose qu'il aurait pu faire, Deschamps, là, c'est que lorsqu'il saisit la balle de Sakurai après un lancer, là, tu y en siffles une. Une vraie de vraie. C'est le receveur qui lance une rapide à son lanceur.
5: Un genre de réveil.
6: Ah ouais, là. Viens me voir un peu, là.
5: Ouais.
6: Ça
5: arrive de temps en
6: temps. Oui, ça arrive de temps en temps. J'invente pas. Je serais content d'avoir inventé ça. Je serais millionnaire. Mais non, c'est pas moi.
5: Alors, on est prêt à reprendre. Sakurai est prêt. Voilà son tir. La balle est frappée faiblement à l'entrechamp gauche. Ça va tomber en lieu sûr. Les buts seront remplis. Avec un seul retrait. Un simple pour Jack Thomas Wald. Donc là, en plus, sur des petites frappes, on trouve le moyen de faire tomber la balle en lieu sûr.
6: André, il y a 9 frappeurs dans la manche, 8 coups sûrs.
5: Hein?
6: 8 coups sûrs. Je vais m'avancer. Je n'ai jamais vu ça, une manche comme celle-là.
5: J'ai pas beaucoup de souvenirs. Peut-être, je sais pas, là, je me rappelle d'une fois où on avait vraiment varlopé les Jackals du New Jersey là, avec Greg Bird dans l'uniforme et tout ça.
6: Mais 8 coups sûrs sur les 9 premiers frappeurs de la manche? Peut-être.
5: C'est quelque chose. C'est quelque chose. On voit rarement ça. Premier tir à Evan Giordano est une prise sur élan. Là, la foule applaudit. C'est tellement difficile de déceler. Est-ce que c'est...
6: C'est une raillerie, je pense.
5: Est-ce que c'est une raillerie ou est-ce qu'on demeure avec toi, Masatoshi? Bon.
6: Je vais prendre l'approche cynique un peu sur celle-là.
5: Ouais. Tire qui est trop bas pour une première balle, une et une. Alors, Evan Giordano, un double à sa première présence. C'est que la première présence a eu lieu cette manche-ci.
6: Aïe, quel match complexe.
5: Un point tel que l'écran géant n'est pas à jour. Parce qu'on met à jour l'écran géant
6: entre les manches.
5: Entre les manches,
6: tu as raison. Excellent point.
5: Tir de Sakurai. Fausse balle derrière le marbre. Une et deux. Les buts sont remplis. C'est 5-0 Brockton. 9 coups sûrs déjà. Une manche catastrophique pour Masatoshi Sakurai. vivement la pause du match des étoiles. Une et deux, le tir. La balle est soulevée faiblement. Fausse balle derrière le membre, il n'y aura pas l'espace.
6: Qu'est-ce que Pat Scalabrini nous a dit il y a quelques semaines à peine? Que les Dog Days of Summer arrivaient peut-être un peu d'avance cette saison chez les Capitals?
5: Oui, parce qu'on sollicite les meilleurs joueurs.
6: Je pense que là, on a le point culminant de cette réalité-là. Là.
5: On a eu quelques blessures d'impact en plus. Je pense à Ruben Castro, bien sûr. On a eu des départs. Yann Villers, Adam Shoemaker.
6: On a joué les trois premières semaines sur la route au complet. Ouais. Tout ça ensemble peut expliquer la situation actuelle.
5: Oh oui. Puis c'est pas une question de défendre les Capitals outre mesure.
6: Non, je pense qu'on est assez clair sur le fait que ça marche pas en ce moment. Là.
5: C'est assez clair qu'on est en train d'en manger une. Mettons, là.
6: Je dirais que t'as raison.
5: Deux balles, deux prises à Evan Giordano. Il y a un retrait. Les buts sont remplis. Giordano est le 10e frappeur de la manche du Rocks. Le tir sur élan.
6: Bon.
5: Voilà une troisième prise et il y a deux retraits. Bon.
6: Écoute, je te citerai Tom Selleck encore une fois. Le baseball n'est qu'un jeu et les jeux, c'est fait pour qu'on se marre.
5: Oui, j'ai peu de références de M. Baseball, malheureusement.
6: C'est d'ailleurs un de tes principaux défauts.
5: Mais je suis très fort en Major League.
6: Ben, j'espère.
5: Je pensais que tu allais dire c'est une de tes principales qualités. Evan Slide s'amène au bâton. Premier tir qui rate loin à l'extérieur pour une balle. Il y a deux retraits maintenant. Slide, tout à l'heure, a frappé un double. C'est ça aussi la chose. C'est qu'on a accordé 4 doubles dans les 8 coups sûrs de cette manche.
6: Dont les trois premiers, ça te donne le ton, là.
5: Il y a des fois, il y a des coups sûrs qui existent, là, qu'on appelle des coups sûrs de malchance pour un lanceur.
6: Oui.
5: C'est-à-dire que le frappeur a été menotté, la balle a tombé, bon, tout ça, coup sûr à l'avant-champ, des trucs comme ça. Mais là, Masatoshi s'est fait frapper d'aplomb.
6: Oui.
5: Très, très solide. On est à une balle, une prise à Evan Slade. Tir de Sakurai sur élan. Voilà une deuxième prise.
6: Alors,
5: une et deux. Donc, à un tir de mettre un terme à ce calvaire.
6: Et si on remet tout ça en perspective, rappelons que Québec en a marqué 10 hier. Là, en ce sens que si on s'en sort là à 5 points d'écart et que les buts restent remplis pour la fin de la manche.
5: Les Capitales ont une des meilleures offensives de toute la Ligue frontière. Alors, c'est plate de perdre par 5. Mais c'est loin d'être fini. Faible roulant en direction du deuxième. Valdez va saisir, remettre à Montgomery, attend pour le troisième retrait. Et c'est terminé cette deuxième manche. Merci, bonsoir. Ça va faire du bien. Alors que le Rocks de Brockton, a marqué 5 points sur 8 coups sûrs et mène donc 5-0 sur les Capitales de Québec qui s'amènent au bâton dans un instant. 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
5: Nous voilà de retour au Stade Canac pour la fin de la deuxième manche. Évidemment, le partant du Rocks de Brockton, Tyler Thornton, revient avec la poitrine un peu plus bombée.
6: Disons qu'il a 5 points pour travailler. Ça doit être assez confortable.
5: Absolument. Il affrontera Nicolas Deschamps, Antonio Valdez et Jordan Smith comme trois premiers frappeurs. Nicolas Deschamps, qui est ni plus ni moins que le joueur de l'heure là, présentement chez les Capitales de Québec. Il a très, très bien compris la mission qui lui a été assignée lorsqu'Arturo De Freitas a eu la bonne nouvelle, le bonheur dans son cas,
6: oui,
5: d'être signé par les Rangers du Texas. Il va se rapporter à la Ligue des recrues, hein, d'ailleurs, Arturo. Premier tir est trop haut pour une balle. On va surveiller là, ses performances.
6: Oui, parce que c'est probablement une question d'acclimatation et ensuite, on voudra probablement le faire progresser un peu plus rapidement parce que c'est pas un joueur qui est en bas âge tant que ça non plus, là, Arturo De Freitas.
5: 25 ans, oui. Le tir suivant est une prise, une et une, à Nicolas Deschamps.
6: Disons qu'il faudrait que tôt ou tard cette saison, sa place se retrouve dans le 2A, à mon avis, ou peut-être dans le A fort pour
5: c'est
6: finir.
5: C'est un niveau qu'il a atteint dans l'organisation des Phillies de Philadelphie.
6: Exact.
5: Sur élan, voilà une deuxième prise à Deschamps, qui frappe maintenant pour 352, hein, quand même, avec 6 circuits et 27 points produits.
6: Ah, c'est la transformation est peut-être pas spectaculaire, là, c'est peut-être pas le bon mot, mais dans le cas de Nicolas Deschamps, il a définitivement saisi la balle au bon depuis...
5: Ça a cliqué.
6: Oui, absolument.
5: Alors, une balle, deux prises, cible au coin extérieur. Ça rate trop à l'extérieur. 2 et 2 maintenant.

0: Thornton est prêt. Voilà son tir. Et Deschamps vient d'être atteint.
1: C'est parfait.
0: Avec deux prises.
1: Tu l'as
0: Thornton
1: dit.
0: N'a pas le contrôle de l'année. Hein? A atteint Young tout à l'heure. A passé tout près d'atteindre Montgomery. Là, vient d'atteindre Deschamps à deux prises.
1: Et tu l'as dit, le point crucial de tout ça, c'est le deux prises. Nicolas Deschamps se retrouve avec un compte dans lequel il est vulnérable. Il se retrouve sur les sentiers un tir plus tard. C'est gagné. Il a gagné.
0: Absolument. Maintenant...
1: Il feint de boiter lorsqu'il arrive au premier. Il a été atteint, mais bon, pas de plein fouet, hein, par ce tir-là à 81 000 à l'heure. Là.
0: Non, c'est ça. Maintenant, il faudra trouver un moyen d'en profiter chez les Capitales. Premier tir à Antonio Valdez, prise sur décision au coin extérieur. Valdez frappe pour 273 cette saison. 6 circuits, 24 points produits. Il est capable de frapper la balle avec un certain aplomb, mais c'est pas un gars dont la puissance fait partie de ses atouts. C'est un gars qui va frapper la balle en flèche. Quand il la frappe d'aplomb. Au coin extérieur, ça rate cette fois, une et une.
1: Nicolas Deschamps, au premier, prend son écart, comme je vous ai dit que Chavez Young l'avait pris tout à l'heure, c'est-à-dire les deux mains sur les genoux. Mais dans le cas de Nicolas Deschamps, il n'y en a pas de problème. C'est pas un marchand de vitesse.
0: C'est un receveur, là.
1: C'est ça le travail, il n'y en a pas de problème. Chavez Young, tout à l'heure, lui, habituellement, c'est d'être sur le bout des pieds, sur
0: oui,
1: le qui-vive.
0: Chavez a 29 buts volés cette saison. Donc, le tir suivant est une deuxième balle. 2 et 1. Trop bas à l'intérieur.
1: Là, pour Québec, on ne doit pas voir l'écart de 5 points. On doit voir l'écart d'un point par manche pour les 5 prochaines manches.
0: Oui, tu dois. Oui, c'est ça. De juste répliquer un petit peu, de rappeler à l'adversaire. Vous pensez qu'on est mort? Oubliez ça, les amis. Troisième balle maintenant.
1: Parce que si tu réussis à gratter un point par manche pendant 5 manches, il y a de très bonnes chances qu'au cours de ce parcours-là, tu en grattes plus qu'un au cours d'une des manches, si c'est pas deux manches.
0: Ouais, absolument. Absolument.
1: Et à ce moment-là, ben, ça te donne les devants si tu as réussi à fermer la porte.
0: 3 et 1 à Antonio Valdez. Pour avoir un élan gratuit ici, là. Le tir. Et le tir est une quatrième balle trop haut. Alors, une passe gratuite. Une deuxième dans cette manche après avoir atteint Deschamps. Donc, deux coureurs sur les sentiers avec aucun retrait. Mais pourquoi pas? Avec Jordan Smith qui s'amène.
1: Oui. Valdez, ça lui aurait pris un tir parfait pour s'élancer à 3-1, je crois, étant donné qu'on est moins 5 au pointage. Il a tout à fait raison. Si le tir avait été à son gars, il aurait pu s'étirer de tout son long. Mais j'aime aussi bien le voir sur les sentiers et conserver la fiche d'aucun retrait au tableau.
0: Jordan Smith frappe pour 256 cette saison. Il a 8 circuits, 32 points produits. Le tir. La balle est frappée faiblement au deuxième. Au deuxième pour un. Au premier, double jeu. Et juste comme ça, il y a deux retraits.
1: Ça, c'est pas exactement ce que j'appelle créer du momentum.
0: Sur le premier tir, double jeu 4-6-3.
1: Oui, le tir est dans la zone des prises, Marc-André, mais c'est parce qu'on vient d'atteindre un frappeur, but sur balle sur le suivant. Et on va s'élancer sur le premier tir de la présence et ça résulte en un double jeu.
0: Ouais.
1: Il y a une mauvaise approche à quelque part de la part de Jordan Smith là-dessus.
0: Deschamps est au troisième maintenant. Il affronte Zeb Roos. Roos regarde passer une première prise sur décision. Roos frappe pour 147 cette saison. Pas de circuit, 6 points produits. Lui, là, il entre dans la catégorie des déceptions, malheureusement.

0: On aimait sa vitesse, on aimait certaines puissances au bâton également.
1: Oui, son coffre à outils était plein. Je pense qu'il a oublié la clé.
0: Trop pour une deuxième balle, 2 et 1.
1: Écoute, c'est pas qu'il joue mal, mais...
0: Mais non!
1: C'est pas
0: qu'il joue bien non plus.
1: C'est ça. On a de la difficulté à le voir se démarquer de quelque façon que ce soit.
0: Le,
1: ouais,
0: gars joue
1: c'est
0: pas,
1: bon, ça.
0: Le gars joue pas tous les jours et il a quand même 10 buts volés. Il a de la vitesse,
1: oui.
0: Là. Zebrus a joué 26 matchs, a joué 31 matchs seulement cette saison. Sur élan, voilà une deuxième prise, c'est 2 et 2. Tu sais, 10 buts volants, 31 matchs, là, c'est bon.
1: C'est, ben oui, absolument.
0: Mais on a besoin de contact aussi au bâton. Deux balles, deux prises. Cible au coin extérieur. Tir qui rate trop à l'extérieur, compte complet. Si ça se poursuit, on retourne dans le haut de l'alignement avec Chavez Young.
1: Rose doit garder ça simple. Si la balle est dans la zone des prises, on met la balle en jeu. 3 et 2, là, il n'y a pas de secret. Balle en jeu et on verra ensuite.
0: Thornton, le tir. Balle est frappée, un roulant en direction du troisième. Le relais attend au premier pour le troisième retrait. Alors... Malgré le fait qu'on a mis deux coureurs sur les sentiers et en position de marquer, aucun point marqué par les Capitals qui laissent un coureur sur les sentiers après deux manches complètes de jeu. Brockton mène 5-0 sur les Capitals de Québec en direct du Stade Canac. Le baseball de la Ligue Frontière vous revient dans un instant.
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0: C'est bloqué au extérieur, le tir.
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0: Alors, nous voilà de retour au Stade Canac pour le début de la troisième manche. Évidemment, là, vous comprendrez que Masatoshi Sakurai est de retour sur la butte pour les Capitals.
1: Oui.
0: Là, malgré la complexité immense de la deuxième manche, à un moment donné... Pour faire confiance.
1: Il faut que tu nous en donnes un peu aussi. Là. C'est la confiance, oui, mais on ne peut pas sortir les releveurs là
0: ben
1: à ce moment-ci.
0: Non, ben non.
1: Surtout à quel point ça a été difficile avec la relève hier également.
0: On en a utilisé 4 hier. 51 lancés maintenant pour Sakurai. 2 manches de travail, 9 coups sûrs, 5 points mérités. 2 retraits sur des prises, pas de but sur balle. Si on veut voir le positif, pas de but sur balle.
1: T'es un gars positif, toi.
0: Premier tir qui rate à Tommy Kretzler. Un double et un point produit pour lui. À sa première présence, c'est en deuxième. Un roule en direction de l'aréco. Crawl saisi. Le relais à Montgomery attend pour le premier retrait.
1: Bon.
0: Ça commence beaucoup mieux que la deuxième.
1: Oui, je dirais ça aussi.
0: Petites victoires.
1: Et c'est important parce que si on veut croire au retour des Caps dans ce match-là, on doit définitivement débuter la manche après la débandade de la deuxième, faut commencer la troisième avec un retrait rapide.
0: Oui.
1: C'est ce qu'on vient de faire. Donc ça, pour reprendre ton expression, la prescription a été suivie.
0: Oui, la prescription du médecin, effectivement. Scott Seeker, au bâton. Le tir est trop bas pour une balle. Seeker, lui, est 0 en 1. C'était une faible flèche captée par Valdez au deuxième. Tir de Sakurai, la balle qui est poussée au champ opposé, mais ça va quitter hors ligne. On est donc à 1-1.
1: Juste te dire que du côté d'Henri Cazot, on a commencé à 19h30. On est en troisième manche, tout comme ici. Et c'est 0-0 entre les Diamants et les Alouettes.
0: Merci beaucoup. Dans le circuit...